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0: mesdames et messieurs. Ça fait des années, ça fait 22 ans qu'elle est avec nous sur la route. Jamais on l'a présentée parce qu'on avait peur. Voilà, donc pas de photos, s'il vous plaît. C'est notre manageuse et notre chorégraphe aussi. Et ce soir, c'est votre chorégraphe à vous, mesdames et messieurs. Je vous demande de faire un tonnerre d'applaudissements pour madame Stéphanie de Freitas. Ben voilà, ne vous immunisez pas les uns contre les autres, mesdames et messieurs, c'est le moment de se répandre sur son voisin.
1: Ouais.
0: Et le roi des moustiques, mesdames et messieurs, ce soir au banjo, c'est monsieur Florent Vintrinier.

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Bonjour à toutes et à tous. C'est la chronique arc-en-ciel sur Radio Guémozo. Il est des nouvelles et des décisions qui font plaisir de la part des responsables politiques. En premier, j'évoquerai la décision émanant du ministère de l'écologie au sujet de la réintroduction de gallinacés grand tétra dans le massif vosgien. Depuis de nombreux mois, les associations environnementales et écologistes locales avaient manifesté leur opposition à ce qu'ils considéraient comme une aberration. Une aberration, mais aussi des actes de maltraitance d'animaux, capturés en Norvège, puis transportés dans les Vosges. Certains sont morts au cours du transfert, un stress sans pareil pour ces oiseaux, et la plupart ont disparu dans les mois qui ont suivi leur lâcher. Cette opération, décidée par des élus incompétents, s'est avérée un échec patent. Malgré les 20 recours formulés devant les tribunaux, il aura fallu l'intervention de la ministre de la Transition écologique pour y mettre fin. Il faut saluer cette bonne décision qui va dans le sens du respect de l'environnement et de la biodiversité. Ensuite, je voudrais souligner les décisions prises concernant les tourbières dans notre secteur. Sous la responsabilité du Conservatoire des espaces naturels de Lorraine, des travaux de renaturation sont engagés ou vont être engagés afin de restaurer leur fonctionnement naturel. Ces tourbières, qui constituent des zones humides sensibles, jouent un rôle primordial dans le stockage de l'eau douce et dans la captation du carbone. Les tourbières agissent ainsi sur la régulation de l'eau dans une rivière et sur la dispersion des gaz à effet de serre. La tourbière de la Demoiselle est effectivement en travaux depuis quelques mois afin d'être réhabilitée dans sa fonction originelle. Les travaux et prélèvements faits par les humains l'ont profondément affectée. Il a été décidé d'intervenir dans une perspective écologique. De même, à la tourbière de la Charme, au-dessus de Thiéfosse et de Rue-sur-Moselle, des travaux sont programmés cet automne pour effacer les dernières traces des interventions humaines. Heureusement, cette tourbière fort prisée des promeneurs et surtout de la faune sauvage du secteur avait fait l'objet de mesures de conservation et de protection, lesquelles avaient limité les impacts négatifs des hommes. Il s'agit notamment de lui redonner toute sa capacité à stocker l'eau afin qu'elle puisse s'infiltrer et s'écouler naturellement. Ceci dans une perspective durable. Autre tourbière concernée par les décisions prises au niveau régional, c'est celle des Neuf Bois, sur la commune de Saint-Maurice-sur-Moselle. Un investisseur dans l'industrie des loisirs avait formé le projet de s'en emparer pour y aménager un complexe hôtelier pour gens aisés. Fort heureusement, la SAFER et le Conservatoire des espaces naturels ont fait échec à ce funeste projet. Le conservatoire envisage de restaurer la marquerie proche de la tourbière des Neuf Bois afin d'y recréer une activité agricole ainsi qu'un espace dédié à la valorisation de ce patrimoine. En effet, cette marquerie est la plus ancienne du département des Vosges, datant du XVIIIe siècle. Le projet comprendrait également un abri pour les randonneurs. Dans la période actuelle, où une sécheresse sans précédent continue de sévir, de telles décisions de sauvegarde, de protection et de renaturation des tourbières sont largement les bienvenues. Agir pour stocker écologiquement et naturellement l'eau, agir pour capter le carbone émis par nos activités est primordial pour la biodiversité et le vivant. L'eau est un bien commun qui doit être géré par des organismes compétents et qui anticipent sur un futur incertain. L'eau des tourbières ne saurait être accaparée pour des intérêts privés et particuliers. Elle appartient et doit servir dans une utilisation raisonnable, durable et écologique pour tous. Bonne semaine à toutes et à tous. Merci à l'équipe technique de Radio Guémozo pour la réalisation. Quittons-nous avec Guy Béard qui interprète l'eau vive.

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3: Mesdames et messieurs, nous arrivons dans quelques instants.
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Bonjour à toutes et à tous. C'est la chronique arc-en-ciel sur Radio Guémozo. Il est des nouvelles et des décisions qui font plaisir de la part des responsables politiques. En premier, j'évoquerai la décision émanant du ministère de l'écologie au sujet de la réintroduction de gallinacés grand tétra dans le massif vosgien. Depuis de nombreux mois, les associations environnementales et écologistes locales avaient manifesté leur opposition à ce qu'ils considéraient comme une aberration. Une aberration, mais aussi des actes de maltraitance d'animaux, capturés en Norvège, puis transportés dans les Vosges. Certains sont morts au cours du transfert, un stress sans pareil pour ces oiseaux, et la plupart ont disparu dans les mois qui ont suivi leur lâcher. Cette opération, décidée par des élus incompétents, s'est avérée un échec patent. Malgré les 20 recours formulés devant les tribunaux, il aura fallu l'intervention de la ministre de la Transition écologique pour y mettre fin. Il faut saluer cette bonne décision qui va dans le sens du respect de l'environnement et de la biodiversité. Ensuite, je voudrais souligner les décisions prises concernant les tourbières dans notre secteur. Sous la responsabilité du Conservatoire des espaces naturels de Lorraine, des travaux de renaturation sont engagés ou vont être engagés afin de restaurer leur fonctionnement naturel. Ces tourbières, qui constituent des zones humides sensibles, jouent un rôle primordial dans le stockage de l'eau douce et dans la captation du carbone. Les tourbières agissent ainsi sur la régulation de l'eau dans une rivière et sur la dispersion des gaz à effet de serre. La tourbière de la Demoiselle est effectivement en travaux depuis quelques mois afin d'être réhabilitée dans sa fonction originelle. Les travaux et prélèvements faits par les humains l'ont profondément affectée. Il a été décidé d'intervenir dans une perspective écologique. De même, à la tourbière de la Charme, au-dessus de Thiéfosse et de Rue-sur-Moselle, des travaux sont programmés cet automne pour effacer les dernières traces des interventions humaines. Heureusement, cette tourbière fort prisée des promeneurs et surtout de la faune sauvage du secteur avait fait l'objet de mesures de conservation et de protection, lesquelles avaient limité les impacts négatifs des hommes. Il s'agit notamment de lui redonner toute sa capacité à stocker l'eau afin qu'elle puisse s'infiltrer et s'écouler naturellement. Ceci dans une perspective durable. Autre tourbière concernée par les décisions prises au niveau régional, c'est celle des Neuf Bois, sur la commune de Saint-Maurice-sur-Moselle. Un investisseur dans l'industrie des loisirs avait formé le projet de s'en emparer pour y aménager un complexe hôtelier pour gens aisés. Fort heureusement, la SAFER et le Conservatoire des espaces naturels ont fait échec à ce funeste projet. Le conservatoire envisage de restaurer la marquerie proche de la tourbière des Neuf Bois afin d'y recréer une activité agricole ainsi qu'un espace dédié à la valorisation de ce patrimoine. En effet, cette marquerie est la plus ancienne du département des Vosges, datant du XVIIIe siècle. Le projet comprendrait également un abri pour les randonneurs. Dans la période actuelle, où une sécheresse sans précédent continue de sévir, de telles décisions de sauvegarde, de protection et de renaturation des tourbières sont largement les bienvenues. Agir pour stocker écologiquement et naturellement l'eau, agir pour capter le carbone émis par nos activités est primordial pour la biodiversité et le vivant. L'eau est un bien commun qui doit être géré par des organismes compétents et qui anticipent sur un futur incertain. L'eau des tourbières ne saurait être accaparée pour des intérêts privés et particuliers. Elle appartient et doit servir dans une utilisation raisonnable, durable et écologique pour tous. Bonne semaine à toutes et à tous. Merci à l'équipe technique de Radio Guémozo pour la réalisation. Quittons-nous avec Guy Béard qui interprète l'eau vive.

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Bonjour à toutes et à tous. Vous êtes à l'écoute des Feuilles mortes, l'émission dédiée à la chanson francophone d'un texte sur Radio Guémozo. Je vous propose un grand voyage en compagnie de Jean Ferrat pour une durée de 9 séquences consécutives. De son véritable nom, Jean Tenenbaum, Jean Ferrat a vu le jour à Vaucresson, dans les Hauts-de-Seine, fils d'un migrant russe de confession juive et d'une parisienne de souche auvergnate, tous deux passionnés de musique et de chant. Ses études classiques seront en Dancy, devant souvent changer de domicile au cours de la Deuxième Guerre mondiale. À la fin de celle-ci, il interrompt ses études pour un emploi d'aide chimiste. Parallèlement, il suit des cours du soir aux arts et métiers, il suit également des cours de théâtre. En 1954, il se lance dans la vie artistique, cessé dans les cabarets parisiens, il écrit et compose pour d'autres interprètes. En décembre 1960, il enregistre Mamoum, qui sera son premier succès. On l'écoute de suite.

Avant le succès de Mamoum, Jean Ferrat joue de la guitare, compose des mélodies, apparaît dans des cabarets sous le pseudonyme de Jean Laroche. En vain. C'est en composant la musique du poème de Louis Aragon, Les yeux d'Elsa, interprété par André Claveau, qu'il commence à être connu. Sa rencontre avec Christine Sèvres sera décisive. Elle sera son Pygmalion, en le poussant à se perfectionner au chant. Il se produit dans plusieurs cabarets de Paris et enregistre un 45 tours sous le pseudonyme de Noël Franck. Le succès n'est pas au rendez-vous. Écoutons-le dans ses débuts balbutiants, dans « Ma vie, mais qu'est-ce que c'est ?» et « L'amour » et « Près de la rivière enchantée » sous le nom de Noël Franck, toutes trois écrites par Jean Ferrat.

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Les éditeurs de musique accolent à Jean Ferrat l'étiquette de chanteur romantique. Pourtant, les paroles de ma môme n'ont rien de romantique. Jean déteste les étiquettes. Il a compris douloureusement dans sa jeunesse ce que cela induit et représente. Il s'en défendra tout au long de sa carrière, lui qui se définissait comme un chanteur libre et engagé. Mais il est vrai qu'il se révèle un talentueux mélodiste, qualité d'autant plus accentuée par son choix de travailler avec Alain Goraguer, musicien et arrangeur reconnu. En 1961, il enregistre un album 33 tours avec un titre dont il partagera le succès avec Isabelle Aubray, Deux enfants au soleil. Les textes, simples, qu'il enregistre avec sa voix chaude, qui suscite l'émotion, parlent à un public populaire et plutôt féminin. Mais place à Jean Ferrat, dans Deux enfants au soleil de Claude Delécluze, Chanson pour toi de Michel Senlis, À l'été de la Saint-Martin de Jean Ferrat et Raconte-moi la mer de Claude Delécluze.

Jean Ferrat chante l'amour, comme bien des interprètes, mais dans un registre que l'on pourrait qualifier de romantique, mais ni mièvre, ni naïf, ni endiablé, avec des paroles qui touchent parce qu'elles sont l'expression même de la vie de tous les jours. Les portes du succès s'ouvrent et Jean chante en première partie du spectacle de Zizi Jeanbert à l'Alhambra pendant 6 mois. Cette année-là, il épouse Christine Sèvres, laquelle malheureusement ne connaîtra qu'un succès d'estime dans la chanson à texte, se retrouvant dans l'ombre de Ferrat, que l'on écoute maintenant interpréter de Nogent jusqu'à la mer de Claude Delécluze, l'embellie de Jean Ferrat, si je mourais là-bas de Guillaume Apollinaire, tu ne m'as jamais quitté de Jean Ferrat, et mes amours de Michel Sanger.

0: Jean Ferrat tient à marquer de son empreinte de chanteur engagé les textes de lui-même ou d'autres qu'il interprète. Les paroles ne s'inscrivent pas dans le méli-mélo ambiant, décalées parfois, mais toujours dénuées d'ambiguïté. Musicalement, Jean Ferrat est dès ses débuts influencé par le jazz, cela s'entend dans ses compositions. Écoutons quelques-unes de ses œuvres, Le cœur fragile de Guy Thomas, Horizontalement de Roland Valade et Autant d'amour, autant de fleurs d'Henri Bassis.
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0: Bien qu'étant tous deux artistes de la chanson à texte, Christine Sèvres et Jean Ferrat ne se produiront pas ensemble sur scène. Jean Ferrat n'écrira qu'une seule chanson pour sa femme, le titre « Tu es venu ». Cependant, ils enregistreront en duo deux chansons que nous écoutons maintenant, « Nous dormirons ensemble » de Louis Aragon et « La matinée » d'Henri Gougou.
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La chanson que nous allons entendre pour cette fin d'émission a été écrite par Michel Senlis pour Isabelle Aubray, victime d'un très grave accident de la route. Jean Ferrat en composera la musique et l'enregistrera. S'en suivra un grand succès, celui qui me fera découvrir Jean Ferrat en 1964. Isabelle Aubray le reprendra ensuite, ainsi que d'autres interprètes. Bien qu'il n'en soit pas l'auteur, cette chanson lui ressemble, comme elle ressemblera à Isabelle. C'est un hymne à la vie, à la joie, à l'amour, à la jeunesse. C'est l'une des plus belles chansons de Michel Senlis, comme de Jean Ferrat. C'est beau la vie.

Cette première heure avec Jean Ferrat est finie. Nous le retrouverons la semaine prochaine. J'espère que ce moment vous aura été agréable. Merci pour votre fidèle écoute et à bientôt.

0: Bonjour, aujourd'hui pour cette nouvelle émission des Hautes Voix de la Presse, nous recevons Benoît Bouscarel. Bonjour Benoît.
1: Bonjour.
0: Donc Benoît, vous êtes directeur éditorial de L'Onde Porteuse. Alors L'Onde Porteuse, c'est un projet de radio, mais également d'un média papier dont le numéro 19 est paru courant septembre. Pour commencer l'émission, est-ce que vous pouvez nous présenter un petit peu la globalité du projet, quand a été initié justement ce projet de radio ?
1: Alors le projet de L'Onde Porteuse a maintenant 11 ans, c'est un projet qui est né à Clermont-Ferrand et qui a essaimé depuis, notamment à Nantes, à Paris et puis à La Réunion, sur l'île de La Réunion. L'idée derrière L'Onde Porteuse, c'est l'idée de l'insertion professionnelle. C'est-à-dire qu'on travaille avec des journalistes qui sont des personnes qui sortent d'une période de précarité. C'est des gens qui sont au chômage depuis très longtemps, qui sont privés d'emploi plus exactement, et à qui on propose de devenir journalistes le temps de leur passage chez nous. C'est pas une école de journalisme, on leur propose pas de devenir journaliste plus tard. On leur dit, voilà, pendant 2 ans, parce qu'on peut les garder pendant 2 ans, voire 2 ans et demi, pendant 2 ans, vous allez produire de l'information avec nous, faire de la radio avec nous, travailler l'oralité, mais aussi travailler l'écriture, évidemment, puisque la radio est aussi un média de l'écrit. Il faut écrire avant d'aller à l'antenne, très souvent. Et pendant cette période, vous allez non seulement produire de l'information, donc voir le monde aussi un peu différemment, mais vous allez aussi être accompagné socialement pour pouvoir reprendre pied, pour pouvoir reprendre une formation, pour pouvoir trouver des financements pour passer le permis de conduire, par exemple, ou trouver un logement plus adapté, etc. etc. En fait, il y a tout un accompagnement social qui va avec l'accompagnement plus radio, le plus professionnel. Et avec ces deux jambes-là, avec ces deux aspects, on arrive à redonner confiance. On arrive aussi à valoriser mieux, différemment et mieux les personnes avec qui on travaille. Donc en fait, on crée des rédactions inclusives, c'est comme ça qu'on les appelle. Aujourd'hui, on en a deux, une à Clermont et une à Nantes, qui fonctionnent sous le régime de l'atelier chantier d'insertion. C'est assez connu, les chantiers d'insertion, on en a souvent entendu parler. Là, nous, notre particularité, c'est que ces chantiers d'insertion, ce sont des rédactions radio, et on fait le pari que la radio va permettre de redonner confiance. Et ça marche très bien, puisqu'on a des taux de sortie positives très importants, c'est-à-dire que les personnes qui viennent chez nous, à 85%, elles arrivent à retrouver du travail. Mais du travail, choisi, c'est-à-dire qu'en fait, on n'essaye pas de faire du chiffre, d'aller vite, et de faire baisser rapidement les chiffres du chômage. On veut que les gens puissent trouver, les gens qui viennent chez nous, puissent trouver un métier qui va leur correspondre vraiment, ou alors qui correspond peut-être à des anciennes passions. Quelques exemples, on avait récemment chez nous une dame qui s'appelle Yolande, qui avait un peu perdu pied sur son projet professionnel. Elle savait plus exactement où elle voulait aller, mais elle aimait bien les enjeux du social, et au fil du temps, elle est restée un petit moment, au fil du temps, en fait, on s'est rendu compte que ce qui pouvait lui correspondre, c'était de devenir conseillère en insertion professionnelle. Donc on l'a accompagnée là-dedans, on l'a formée. En parallèle, elle faisait des sujets journalistiques, mais une partie de la semaine, elle était formée et accompagnée, et donc elle est devenue conseillère en insertion professionnelle. C'est un exemple parmi d'autres.
0: C'est de très très beaux accompagnements, en effet. Par rapport à ces rédactions inclusives, du coup, vous avez quand même une équipe de rédaction qui est salariée, on va dire, sur du long terme, et qui accompagne justement ces personnes qui sont en atelier de chantier d'insertion, ou est-ce que vraiment la rédaction dans son ensemble est composée de personnes que vous voulez sortir de la précarité?
1: Non, alors on est effectivement un certain nombre de permanents. On est 5 permanents aujourd'hui, dont 2 journalistes. Deux journalistes qui sont des journalistes femmes, une à Clermont-Ferrand et une à Nantes. Et donc ces personnes-là, qui sont des journalistes professionnels, qui accompagnent les rédactions inclusives sur l'aspect journalistique, et donc qui font office finalement de rédactrice en chef. Et puis on a aussi parmi les permanents des conseillères en insertion professionnelle qui, elles, s'occupent justement de la partie sociale et de la partie accompagnement de nos salariés. La semaine, en réalité, est composée c'est des contrats de 26 heures par semaine, contrats de travail de 26 heures par semaine, parce qu'ils sont salariés pendant qu'ils sont chez nous. Et on a 2 jours et demi qui sont consacrés au journalisme et 1 jour et demi consacré à l'insertion et à l'accompagnement social.
0: Et cet accompagnement, donc, il va jusqu'au choix des sujets, en passant par l'enregistrement, le montage, tout ce qui concerne un peu le métier justement du journaliste radio dans un premier temps.
1: Exactement. C'est-à-dire que nos sujets sont issus des conférences de rédaction qui se tiennent chaque matin, à la fois à Clermont et à la fois à Nantes, sous le regard et l'accompagnement de nos rédactrices en chef. Et donc les sujets viennent de ces moments de discussion importants qui sont bien connus dans le monde du journalisme. Hein. On peut pas travailler sans avoir fait une conférence de rédaction pour se mettre d'accord, pour faire les choix des sujets, les choix des angles. Et donc c'est vraiment des rédactions qui fonctionnent de manière assez classique, mais qui ont cette particularité d'être composées de journalistes qui ne sont pas des journalistes professionnels.
0: Et donc chaque personne justement que vous accueillez a son émission, son projet. Ça peut être une série de podcasts sur un sujet, ou est-ce que ça va à chaque fois répondre à de l'actualité?
1: Alors il y a les deux. On a la possibilité d'être à la fois réactif sur l'actualité. Là, on a par exemple récemment fait un sujet avec le président d'Emmaüs France suite à la une du JDD qui voulait essayer de nous expliquer que les associations de manière globale en France coûtaient trop cher et que c'était vraiment un scandale de dépenser autant d'argent pour la culture, le social, l'accompagnement, l'éducation, l'éducation populaire, etc. Donc on a tenu à pas laisser passer cette attaque, cette nouvelle attaque de l'extrême droite. Donc on a sollicité très rapidement le président d'Emmaüs pour faire un sujet, par exemple, pour qu'il puisse donner ses arguments et les arguments du monde associatif en général. Mais on a aussi, vous parliez de podcast, on a aussi un travail de longue haleine, de long terme, avec un podcast par exemple qui s'appelle Terrain Social, qui est animé par un de nos salariés en insertion, hein, complètement, de manière autonome, qui s'appelle Hugues Chevarin. Et dans ce podcast, il reçoit de manière très régulière depuis maintenant quelques années, de jeunes chercheurs. En général, ce sont des jeunes chercheurs, c'est un peu son angle, mais c'est pas forcément toujours le cas. En tout cas, des chercheurs qui ont récemment publié et qui reviennent sur des questions sociales, sociologiques importantes. Là, on avait par exemple récemment l'interview de Louise Tassin, qui est une sociologue et qui a travaillé sur les centres de rétention administrative en France et qui a essayé de montrer les absurdités, les problèmes et les questions que posent les centres de rétention administrative. C'est qu'un exemple, hein, mais Terrain Social, aujourd'hui, c'est plus d'une centaine d'épisodes de podcasts qui sont d'ailleurs vraiment bien écoutés et qui commencent à faire leur chemin dans le grand public. Donc voilà, on a vraiment ces deux possibilités. On a aussi un podcast qui s'appelle « Chez Georges », qui est fabriqué, lui, à Nantes, et qui, en fait, avec les soignants et les patients d'un centre d'hospitalisation, notamment en psychiatrie, qui s'appelle Georges de Maison, fabrique un podcast. Les patients et les soignants de cet hôpital, qui sont accompagnés par nos salariés en insertion, invitent toutes les deux ou trois semaines une personnalité du monde de la culture. On a eu récemment Antoine Chao, c'est un exemple. On aura bientôt Martin Page, c'est un autre exemple. Et donc cette invitation mène à une discussion très intéressante entre les patients et les soignants de l'hôpital et l'invité. Et une fois que cette discussion est terminée, l'interview s'inverse. On a un temps d'interview inversé où c'est là l'invité qui pose ses questions aux soignants et aux patients de l'hôpital. C'est encore un autre exemple, mais il y en a plein comme ça, des façons de faire et des podcasts ou des programmes qu'on fabrique.
0: Donc on a parlé de l'onde porteuse en tant que média radio, mais l'onde porteuse publie également une version papier, PDF, l'onde, dont le numéro 19 est paru en septembre. Donc de ce que j'ai compris, au départ c'était un hebdomadaire qui maintenant est devenu mensuel, et c'est un journal, on va dire, qui aborde, qui présente justement le travail qui est fait au sein de la radio par les différents journalistes.
1: C'est ça. On avait cette envie de papier depuis longtemps. Alors, c'est pas uniquement une édition en PDF, c'est-à-dire qu'on va jusqu'au bout et on imprime aussi le journal. Hein. On travaille avec un imprimeur qui nous fait des éditions de très grande qualité. Et donc, on a un objet papier à la fin et qui, d'ailleurs, commence à bien marcher. On a eu l'occasion de le faire connaître à la Fête de l'Humanité, là, récemment. Et on a eu un vrai bon succès d'estime dans le stand et dans le village des médias indépendants. En fait, cette envie, elle est assez ancienne. C'est l'envie de matérialiser la radio. C'est-à-dire que la radio, c'est très bien. Moi, je suis vraiment un amoureux de la radio et un homme de radio depuis plus de 30 ans maintenant. Et donc, je reviendrai pas là-dessus. Je suis vraiment... un amoureux de la radio, mais la radio, elle peut être comment dire, elle peut être complétée, elle peut être magnifiée peut-être par par les autres médias. On fait d'ailleurs aussi pas mal de vidéos, on a aussi une présence sur les réseaux sociaux, mais le plus noble des médias annexes, c'est peut-être effectivement le papier, en tout cas c'est ce qu'on pense. Et donc depuis maintenant un peu plus d'un an, on a essayé sous différentes formes de matérialiser notre média par le papier, avec d'abord effectivement un hebdomadaire qui était vraiment un petit format pliable qui permettait d'être distribué un peu partout à Nantes, à Clermont et à Paris. Et puis, donc il y a eu 18 numéros comme ça. Et puis, on s'est rendu compte qu'on était un peu frustré par la taille du produit final, ce format un peu flyer qui permettait pas forcément de faire tout ce qu'on voulait faire et de dire tout ce qu'on voulait dire. On l'a modifié en format plus grand et en format magazine maintenant, un peu comme un format hebdomadaire, mais sauf que, évidemment, quand on a 16 ou 20 pages à remplir, ben on peut pas faire ça de manière hebdomadaire. En tout cas, nous, on n'a pas la force pour ça. Et donc, on a choisi depuis le numéro 19 de donner un rythme mensuel, une périodicité mensuelle à ce magazine qui s'appelle effectivement L'Onde et qui est vendu aussi. C'est une autre nouveauté. On a un système de vente au numéro et un système d'abonnement également et qui permettra à terme, on l'espère, de co-financer un peu l'onde porteuse, parce que l'onde porteuse, évidemment, c'est un projet associatif, c'est un projet social, et donc on a des difficultés de financement, comme tout un tas d'associations et tout un tas de structures culturelles et sociales. Mais voilà, l'idée, c'est d'avoir un objet qui permette à la fois de mettre en valeur ce qu'on fait, de mettre en valeur qui on est aussi, et nos salariés. Il y a, par exemple, en permanence, deux pages qui sont consacrées à des portraits de nos salariés. Et puis, on a ensuite des sujets qui sont spécifiques pour le magazine et d'autres qui sont des reprises, des adaptations de podcasts qu'on a pu diffuser, réaliser et diffuser sur l'antenne radio. Et donc, on joue sur la complémentarité des médias entre la radio et le papier. Maintenant, on est assez content du résultat jusqu'à maintenant. Le numéro 20 va sortir la semaine prochaine, avec Nour El Assi en couverture, poétesse palestinienne extrêmement intéressante. Et voilà, on continue en faisant le pari d'exister différemment, d'exister peut-être un peu plus aussi dans la vie des gens et dans la vie de nos auditeurs, et puis peut-être de cofinancer aussi notre projet social avec ce magazine.
0: Bah, avec les autres voix de la presse, on est vraiment très très content qu'il y ait une version papier, hein, parce que c'est un peu l'ADN de l'émission, les médias papier, même si je te rejoins aussi sur cet amour entre guillemets pour la radio, hein. Je suis fan de radio depuis également pas mal d'années, donc pouvoir porter les deux et promouvoir ces deux médias, c'est très très important pour nous. Pour continuer sur le journal L'Onde, donc le numéro 19, hein, qui est paru en septembre, il y a également un dossier sur l'extrême droite. Est-ce que justement il y aura un dossier dans chacun des numéros, et comment est-ce que vous travaillez ces dossiers ?
1: Alors effectivement, il y avait un dossier sur l'extrême droite dans le numéro 19, qui est toujours d'ailleurs disponible sur notre site internet londeporteuse.fr. On a reçu récemment à Nantes un auteur, un journaliste qui s'appelle Thomas Rozek et qui a publié un livre qui s'appelle La mytho des fachos, qui s'intitule La mytho des fachos, où il décortique les liens entre les fascistes d'hier et les fascistes d'aujourd'hui qui aimeraient bien se faire passer pour autre chose, évidemment. C'est un livre très intéressant. Donc on l'avait reçu, on en avait fait d'ailleurs une vidéo qui est disponible sur les réseaux sociaux. Et puis on a décidé de transcrire une partie de cet entretien dans notre magazine et de l'accoler à un entretien avec la sociologue Ludivine Bantini, qui elle a travaillé sur le Front populaire de 1936 à l'occasion des 90 ans de ce mouvement extrêmement important du Front populaire. Et donc avec ces deux articles de fond dans le magazine numéro 19, on avait effectivement choisi de d'éclairer un peu le début de cette année électorale qui va être extrêmement à la fois intéressante mais à la fois passionnée et risquée. On avait voulu l'éclairer sous le signe de la menace de l'extrême droite, puisque on est très engagé à l'onde porteuse pour lutter contre les idées d'extrême droite et le risque du retour du fascisme. C'était pour nous extrêmement important de marquer le coup. Et puis pour le numéro 20, on aura là un dossier sur l'exil, puisque la couverture de notre numéro 20 est consacrée, comme je le disais tout à l'heure, à la poétesse et journaliste palestinienne Ghazaoui Nour El-Assi, qui publie un livre, un recueil de poésie qui s'appelle « Ceci est ma maison » et qui nous a accordé un entretien exclusif récemment. C'est une interview qu'on a pu faire d'ailleurs grâce à un de nos journalistes qui est réfugié à Clermont-Ferrand, qui a fui Gaza et qui a fui la guerre. Il s'appelle Islam Hider et qui a pu faire la traduction de cet entretien avec Nour El-Assi, un entretien qu'on a réalisé en arabe. Et donc c'est Islam Hider qui a fait la traduction pour cet entretien. Et puis justement, pour faire un dossier sur l'exil, puisque Nour El-Assi est réfugiée à Paris, elle aussi, depuis un an maintenant, pour faire le lien et faire un dossier sur l'exil, on a demandé à Islam, donc notre journaliste palestinien, et à Svitlana, qui est aussi une journaliste de l'onde porteuse à Clermont-Ferrand, mais qui, elle, est ukrainienne, de nous consacrer, on a retourné un peu l'objectif et on leur a demandé de nous consacrer un entretien sur leur façon à eux de vivre l'exil. Et donc, interrogé par une autre de nos journalistes, Laura, ils ont bien voulu se confier sur ce qui les touche, ce qui les a évidemment choqués, heurtés, bouleversés, ce qui a complètement changer leur vie à travers l'exil. Et donc on a aussi cet entretien dans le numéro 20 à lire à partir de la semaine prochaine entre Islam et Svitlana. Donc voilà, ça fait un dossier sur l'exil. Et effectivement, on va essayer à chaque fois dans chacun des numéros de trouver une thématique, de trouver un dossier qui permettra d'éclairer un moment d'actualité ou un sujet important dans nos vies.
0: Moi j'ai hâte de lire le numéro 20, déjà quand j'ai découvert justement le numéro 19, hein, parce que j'étais à la bourre, hein, j'ai pas découvert l'onde avant le numéro 19. C'est vrai que c'est très très bien conçu, les dossiers sont très intéressants, puis les portraits, justement la présentation des différents podcasts, hein, souvent en lien justement avec l'actualité, le social, on va dire c'est un média papier engagé, les podcasts aussi, on en a vraiment vraiment besoin. Donc on précisera après comment est-ce qu'on peut se procurer l'onde et où on peut écouter l'onde porteuse, mais vous avez également d'autres projets, là il y en a un aussi qui m'a interpellé, ce que j'adore lire, et donc c'est un projet de micro-biblie, si tu pouvais nous expliquer un petit peu en quoi ça consiste.
1: Oui, bien sûr. Alors, ça part à peu près du même principe et de la même réflexion, parce que ce que j'ai pas dit tout à l'heure par rapport au papier, c'est qu'on a aussi une envie d'essayer. Alors c'est peut-être un vœu pieux, c'est peut-être une goutte d'eau, c'est peut-être rien du tout, mais quand même on essaye parce que chacun doit faire un peu. On se dit qu'il faut qu'on décroche un peu des écrans, toutes et tous. Alors bien sûr qu'on produit pour les réseaux sociaux parce qu'il faut bien qu'on se fasse connaître, mais on connaît aussi le danger des réseaux sociaux. Et donc on avait cette envie de papier depuis longtemps, donc on a concrétisé avec ce magazine dont on parle depuis tout à l'heure, mais on voulait le concrétiser aussi à travers le pouvoir de la lecture et l'attrait du livre, qu'il ne faut pas oublier et qui est extrêmement important. Plus on passe de temps sur les livres et moins on passe de temps sur les réseaux sociaux, et mieux c'est finalement dans nos vies, parce que je pense que le livre, c'est plus la liberté que les réseaux sociaux. On choisit les livres qu'on lit, on ne sait pas ce qui va se passer quand on scrolle. Et on passe toutes et tous trop de temps sur les réseaux de toute manière, qui sont tous d'ailleurs contrôlés par des technofascistes. Hein. Aujourd'hui, on a vraiment un gros problème avec ça. Donc retrouvons nos libertés et lisons. Ce qu'il faut savoir, c'est que depuis pas mal de temps, on a sur l'onde porteuse tous les jours à 8h30, sur la radio, hein, un mini-programme qui s'appelle Envie de lire et qui consiste en fait en la lecture des premières pages d'un livre. Pour donner envie de lire justement à nos auditrices et nos auditeurs. Donc un de nos salariés, un de nos journalistes dans nos rédactions inclusives, chaque matin lit un début de livre. Ça peut être, alors c'est très souvent du roman, mais ça peut être différents styles dans le roman. Il y a beaucoup de courants différents et chacun peut vraiment aller chercher le livre qu'il a envie d'aller mettre à l'honneur, soit dans la science-fiction, dans le roman historique, ça peut arriver qu'il y ait quelques biographies aussi, par exemple, hein, pour sortir un peu du roman. Enfin bref, on a vraiment toute une palette là-dedans qui est importante. Et on a voulu aller plus loin en ouvrant effectivement une bibliothèque à l'intérieur même de nos studios à Clermont-Ferrand. On est vraiment situé en centre-ville de Clermont-Ferrand. Et donc, on a postulé, il y a quelques mois maintenant, un appel à projet de la Fondation Bibliothèque Sans Frontières et de la Fondation Cultura qui se sont mis ensemble pour proposer ce genre d'opération. Donc, ils ont appelé ça micro-bibli. C'est le fait de pouvoir installer dans des lieux qui ne sont pas forcément destinés à ça, des livres par centaines. Alors nous, on a un peu moins de 1500 références. Donc ça fait quand même une bibliothèque assez conséquente, hein, mais ce n'est pas non plus une médiathèque municipale. Et c'est une occasion de lire, c'est-à-dire c'est quelque chose qui arrive dans le parcours des gens. Ils passent, par exemple, ça peut être dans un hôpital, ça peut être dans un commerce. Ils arrivent, ils ne s'y attendent pas et ils tombent sur une micro-bibli. Donc on a été sélectionné, notre dossier auprès de la Fondation Bibliothèque Sans Frontières a été sélectionné. On a reçu 1500 livres, on a dû les référencer, les mettre en rayon, les rentrer dans une base numérique. Et puis maintenant, on va pouvoir ouvrir cette micro-bibli et prêter les livres, soit pour une consultation sur place, soit pour un prêt. Et ça sera évidemment une occasion de lire, une occasion offerte aux gens qui passent par chez nous, à nos salariés, aux salariés d'autres chantiers d'insertion avec lesquels on travaille, qui sont aussi en situation de précarité et donc qui ont, j'allais dire, besoin de culture, besoin de lecture, mais comme tout le monde. Voilà, ça sera vraiment ouvert à toutes et à tous, gratuit, évidemment, 100%. Et ça sera un pari fait sur la puissance du livre, la puissance émancipatrice du livre et de la lecture.
0: Et une chose qu'on n'a pas abordée dans votre engagement aussi, puis dans votre manière de travailler, votre journalisme, à l'instar du syndicat de la presse, pas pareil, c'est que vous affichez, du moins dans le journal Londres, hein, que le journal est fait sans recours à l'IA générative. C'est également un point que vous défendez au niveau de la radio, donc, et du journal.
1: Oui, oui, oui, et oui, et trois fois oui, et merci pour cette question. C'est extrêmement important pour nous. C'est un sujet qui est fondamental. On a vu là la polémique autour de la publication d'un premier roman qui a fait sensation auprès de la critique. Alors j'ai complètement oublié son nom. C'était Ça ou mourir, je crois, le titre du livre. J'ai oublié le nom de l'auteur. Pardon pour ça. Un roman qui paraît et qui est immédiatement suspecté d'avoir été écrit avec l'intelligence artificielle. En fait, ça paraît peut-être pas si important que ça, mais pour moi c'est tragique ce qui se passe. C'est-à-dire que je ne sais pas si cette personne a écrit son livre avec l'intelligence artificielle ou pas. Je peux pas le savoir et j'essaye pas de le savoir parce que ça serait hors de ma portée. Et donc en tant que journaliste, je peux pas juger. Et par contre, en tant que citoyen, ce que je vois, ce que je constate, c'est que la suspicion maintenant va être possible partout, tout le temps. et en permanence pour tous les créateurs. Et ça m'est insupportable. C'est-à-dire que on ne pourra plus créer, écrire, dessiner, même faire de la radio, probablement, ou de la vidéo, avec les deepfakes, c'est quelque chose qu'on connaît depuis un petit moment, sans être suspecté d'avoir eu recours à une intelligence artificielle qui n'a d'ailleurs d'intelligence que le nom, parce que c'est uniquement des probabilités de la statistique, du calcul très rapide, qui par ailleurs consomme énormément d'énergie et d'eau potable. Donc c'est aussi un problème environnemental. Mais moi, ce qui me choque vraiment, c'est cette suspicion qui va se poser sur toutes et tous, tout le temps, en permanence, à partir de maintenant, en disant bah ouais, mais ce que t'as fait, c'est fake. Ce que tu as fait, ce que tu as écrit, ce que tu as produit, c'est pas vraiment toi qui l'as fait. Je trouve ça très très dangereux, presque pour notre humanité commune et pour notre pouvoir de création. Et donc nous, ce qu'on dit, c'est que on n'a pas recours à l'intelligence artificielle générative, on n'a jamais recours à l'intelligence artificielle générative pour des raisons environnementales, pour des raisons de créativité qu'on doit conserver, c'est extrêmement important, et puis aussi pour des raisons liées à l'emploi, puisque l'intelligence artificielle va peu à peu, on va le voir très vite, et on commence à le voir déjà hein, dans les métiers créatifs comme les graphistes par exemple, elle va nous remplacer si on n'y prend pas garde. Et donc voilà, c'est aussi une goutte d'eau, c'est aussi un tout petit truc qu'on fait, mais on tient à le dire et on ne fait pas que le dire, c'est-à-dire qu'on le fait. On veut continuer à produire tranquillement nos articles, nos sujets, nos podcasts, comme on le faisait jusqu'à maintenant, depuis toute éternité, avec nos cerveaux.

0: Et on revendique le fait de ne pas utiliser ces outils. Pour nous, c'est vraiment important et on ne sait pas si on sera suspecté un jour de le faire quand même ou pas, peu importe. Mais en tout cas, on sait qui on est et on sait que nos cerveaux doivent continuer à fonctionner, quoi.
1: Merci Benoît pour cette présentation de l'onde porteuse, de l'onde également en termes de journal et puis pour l'engagement que vous portez. On a bien discuté, c'était vraiment très intéressant. Pour les auditeurs et auditrices qui voudraient donc écouter l'onde porteuse ou se procurer une version du journal, papier si possible, quelle est la meilleure façon de procéder ?
0: Alors la meilleure façon c'est notre site internet, londeporteusetoutattaché.fr. londeporteuse.fr et là vous avez accès direct à l'écoute de la radio. On a d'ailleurs des programmes différents entre Clermont, Paris et Nantes et La Réunion aussi. Donc vous pouvez écouter les différentes antennes et puis vous pouvez retrouver aussi sur le site évidemment toutes nos productions, tous nos articles et aussi le journal papier. Que vous pouvez commander soit au numéro, soit en vous abonnant aussi. 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Donc tout ça, c'est sur le site. Et puis vous avez aussi tous les renseignements sur ce qu'on fait, la microbiblie, les formations aussi, puisqu'on est également un organisme de formation. On travaille pour l'ensemble des radios associatives en France, notamment. Alors, toutes ne viennent pas, hein, je sais pas ce que je dis, mais en tout cas, on propose aux radios associatives des formations sur l'interview, sur l'atelier radio, sur l'éducation aux médias. Donc, tous ces renseignements sont aussi sur notre site. Et puis, vous pourrez découvrir les portraits de nos journalistes et voir un peu comment on fonctionne. Donc, londeporteuse.fr. Et puis, on diffuse nos programmes radio en DAB+, sur la région de Clermont-Ferrand et en région parisienne.
1: Eh ben ouais, il n'y a plus qu'à se brancher, donc londeporteuse.fr. Merci Benoît, et puis bonne continuation à vous, et j'attends avec impatience le numéro 20 de l'onde.
0: Eh ben merci beaucoup, Jocelyn, merci.
1: C'était les autres voix de la presse avec Benoît Bouscarel pour l'onde porteuse. À la semaine prochaine, d'ici là. On va se diriger ton stylo.
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0: 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Il est 18h.
1: À contretemps, c'est à vous en direct. L'association Ralentir pour vivre sur Radio Gemozo, de midi à 13h, un mardi tous les 15 jours, nous sommes à votre écoute pour parler ensemble du syndrome d'épuisement. Bonjour chères auditrices et auditeurs, nous revoici à l'antenne avec vous de midi à 1h pour parler de l'épuisement avec le mot plus communément employé, burn-out. Ok, c'est un sujet, alors on en parle depuis 2 ans, voire 3 ans sur Radio Gemozo et on n'en parlera jamais assez. Aujourd'hui, on va parler de ce sujet d'une manière un peu plus, je dirais, lanceur d'alerte, parce qu'il y a un problème qui se passe, qui est probablement relativement souterrain, parce qu'on en parle, mais bon, on n'en parle plus, on laisse aller les choses, mais c'est un sujet très important. À la technique, nous avons avec nous Lou. Bonjour Lou.
2: Bonjour Catherine, bonjour tout le monde.
1: Merci, voilà, merci beaucoup Lou. Et puis nous avons un invité, Jean Tisserand, je te laisse te présenter.
3: Bonjour à tous, vous me connaissez un petit peu, je suis gynécologue obstétricien retraité, membre actif à la DEMAT, l'association de défense de la maternité de l'hôpital de Remiremont. Et je fais une émission de santé une fois par mois, la parole est à vous avec Michel. J'ai changé un petit peu d'émission, mais c'est avec plaisir que je vous retrouve.
1: Nous te remercions beaucoup d'être invité aujourd'hui, c'est très très bien. Eh bien, on va même planter le décor de manière rapide, comme ça on va savoir de quoi on va parler. On va planter le décor avec cette petite audio qui explique directement le problème.
4: Je suis médecin urgentiste et j'adore les urgences. Je suis né pour ça et c'est vraiment ce qui me fait plaisir. Mais quand ça devient ce que j'appelle la spirale de la loose, c'est-à-dire qu'il y en a un qui va pas bien et puis donc il se met en arrêt. Donc ça reporte le travail sur d'autres qui eux aussi accumulent et puis se mettent en arrêt et ainsi de suite. Et puis tout le monde va mal, l'ambiance va mal, il y a du stress, il y a du ressenti et je pense qu'on soignent pas bien nos patients à cause de ça.
5: On n'accepte pas quand ils sont malades, on leur demande encore de venir faire travailler même quand ils sont malades. La concentration commence à baisser et puis les accidents peuvent arriver. Et c'est pas la direction qui va payer, c'est l'infirmière qui sera mise en accusation où on va lui dire c'est ta faute, tu devais te concentrer, tu aurais dû faire attention.
1: Voilà, chères auditrices et auditeurs, vous avez compris, nous allons parler de la santé. Évidemment, avec un médecin avec nous.
3: Tout à fait.
1: Voilà. Et de l'urgence d'en parler, parce que l'épuisement, appelé plus communément burn-out, l'épuisement est peut-être ce qu'on pourrait appeler l'atmosphère ambiant actuellement de la santé,
3: oui.
1: Jean.
3: Oui, alors l'épuisement professionnel s'adresse toujours à des gens qui aiment leur métier, ont investi dans ce métier-là, et c'est les gens qui s'occupent du soin ont une vocation de soulager, de soigner, d'entrer en contact, et la plus grande fréquence d'épuisement professionnel vient justement dans les gens qui s'occupent de la santé.
1: Oui.
3: Dans les acteurs de la santé. Le deuxième, c'est dans l'action sociale. Le troisième, c'est dans l'humanitaire. Et le quatrième, c'est l'effort de l'ordre.
1: Voilà. Oui, alors.
3: Ce sont des gens qui sont toujours en contact avec l'humain.
1: Voilà. Alors, je vais juste rectifier un petit peu, Jean. Les premiers sont les agriculteurs. Oui. Ah oui, ça peut paraître, ils s'en suicident un par jour.
3: Oui.
1: Un par jour. Et après vient directement la santé, qui à mon avis est ex aequo.
3: Oui.
1: Et puis ensuite, comme tu l'as dit, les autres métiers. Mais simplement, je voulais rajouter, parce que les agriculteurs, on n'en parle pas.
3: Oui.
1: Et il y a un suicide par jour. Bon, chez les médecins, ce n'est pas beaucoup mieux.
3: Chez les médecins, il y a 2 suicides tous les 3 jours.
1: D'accord.
3: Et 50 internes se suicident par an, un par semaine.
1: C'est une question qui est dure à entendre, mais qui quand même a son importance.
3: Mais
1: on occulte, on fait quoi?
3: Oui. Avant d'en arriver là, c'est quand même des gens qui souffrent, qui sont en souffrance, et qui sont coincés entre, d'une part, un métier qu'ils adorent, un désir éthique de bien faire, et une emprise et une subordination hiérarchique d'une administration hospitalière qui les broie.
1: C'est ça.
3: Et qui ne comprend rien aux soins, qui n'a aucune connaissance en matière de soins, mais qui dit comment il faut soigner.
1: Oui, bah alors, je vais dire quelque chose. Ils ne veulent pas comprendre.
3: Oui,
1: c'est même pas qu'ils ne comprennent pas.
3: Non, mais ils ne savent pas. Ce sont des administratifs formés à la gestion, à la comptabilité hospitalière. Ils appliquent les techniques de management du privé à l'hôpital. C'est pas normal, voilà.
1: On en avait parlé lors d'une émission il y a, je crois, un mois ou peut-être un mois de juin. La psychologisation des métiers. C'est-à-dire que le management prend le pas sur le professionnalisme en disant « ça doit être comme ça » par rapport à leur technique de management et non pas à l'écoute du professionnel.
3: Oui. Et les directeurs, les administrations hospitalières dépendent d'un ministre de lois et de règlements qui les contraignent. C'est une des conséquences directes de ce qu'on appelle la T2A, la tarification à l'activité. L'hôpital est payé pour une activité, une appendicite, ça vaut tant, par exemple, une dépression, ça vaut tant. Et alors, il faut faire le plus vite possible, le moins cher possible. Et les hôpitaux sont tous en déficit. Il y a eu 2,3 milliards de déficit des hôpitaux l'année dernière, ce qui correspond à peu près à 2,1% de leur budget. Quoi.
1: Oui, mais là où le chat a mal à la patte, c'est pour quelle raison est-ce qu'on met la santé comme étant un produit ?
3: Oui, c'est tout à fait anormal, mais la santé a un coût et le ministre de la Santé met les hôpitaux en déficit, ce qui a une conséquence importante aussi, c'est que il y a eu un Ségur de la Santé pour améliorer les revenus des hospitaliers, mais le ministère n'a pas donné les moyens suffisants. Il a dit aux hôpitaux, financez-le, débrouillez-vous. Ouais. Vous ajoutez à ça l'inflation, on soigne de moins en moins bien. Ouais. Et le professionnel, il voit une perte de sens.
1: C'est sûr.
3: Il est coincé entre ce qui... Enfin, même 15% des soignants disent qu'ils font des choses qu'ils réprouvent.
1: Oui.
3: J'ai un exemple assez précis, le diabète par exemple. Le diabète, c'est quelque chose qui nécessite beaucoup de consultations, des consultations longues, d'éducation, d'explication pour bien réguler la glycémie. Et moyennant quoi, il n'y a pas de complications. Le diabétique se porte comme vous et moi, il n'a pas de soucis. Un directeur d'hôpital a demandé à ce qu'on fasse moins de consultations longues avec les diabétiques et qu'il faudrait augmenter pour la comptabilité hospitalière, les comas diabétiques. Voilà. C'est du vécu, c'est vrai. Voilà. Parce qu'un coma diabétique rapporte beaucoup plus d'argent qu'une consultation qui dure une demi-heure. Rapporte 27 euros. Mais c'est bien faire son travail. Bien faire son travail, c'est prévenir les risques, expliquer, discuter avec le malade, lui expliquer ce qu'il faut faire, ne pas faire, en fonction d'une situation personnelle de ce patient. Mais l'administration hospitalière, elle, voit les chiffres.
1: Là, ça me lève le cœur.
3: C'est une subordination hiérarchique avec des gens qui ne veulent pas comprendre et connaître le soin. Les exigences du soin.
1: C'est bien ce qu'on disait, ils veulent faire du management pur,
3: sans
1: garder le côté professionnel de ceux qui managent quand même. Donc là, il y a quand même quelque chose qui fait, moi je dirais, les frissons d'entendre ça. Ça veut dire que toute la part d'humanité qu'il y a dans la santé, dans le soin, est gommée.
3: Est en train de disparaître. Heureusement, alors c'est là que se pose le problème, les soignants prennent sur eux, rallonge un petit peu les horaires, essaye de jongler pour améliorer les choses, mais c'est chez eux signe de souffrance, signe de surcharge de travail, parce que comme l'hôpital doit faire des économies, il n'investit plus, donc pas de matériel correct pour soigner les gens, il réduit le personnel. Parce qu'en réduisant le personnel, on diminue les dépenses de santé de 70%. Les dépenses de personnel, c'est 70% du budget de l'hôpital. Hein. Donc en réduisant le personnel, ben on gagne de l'argent. Voilà. Et puis, c'est une chaîne infernale.
1: Oui, mais en fait, c'est quand même qu'une question d'argent. Oui, oui. Alors là où ça devient grave, c'est que la santé, c'est une question humaine et non pas une question financière.
3: Oui, mais...
1: Là, on est où ? Il y a un changement de paradigme dans le cerveau des gens.
3: Totalement. C'est un management de type privé, de société privée appliquée à l'hôpital.
1: Oui, mais c'est honteux.
3: Ah, mais tout à fait, tout à fait.
1: C'est quelque chose qui fait mal à entendre.
3: C'est difficile. Alors, les soignants prennent sur eux 50 à 70%, infirmières ou médecins, quand ils rentrent chez eux, pensent aux patients, pensent aux malades, pensent à ce qui s'est passé. Et puis, il y a des... les administrations hospitalières via les cadres de service ou infirmières surveillantes qui sont plus des purs administratifs qui n'y connaissent plus rien en santé hein, d'ailleurs je dirais harcèlent un petit peu les soignants, on les rappelle chez eux pour leur dire il faut que tu reviennes. Il y en a un qui est malade, qui est en congé, il y en a un qui est pas là, donc impossibilité d'avoir une vie de famille correct, s'occuper des enfants, avoir un week-end. Une sage-femme, par exemple, travaille tous les week-ends, elle a un week-end complet une semaine sur cinq. Quatre semaines sur cinq, elle travaille soit de nuit, soit de jour, soit le samedi, soit le dimanche. Alors, des problèmes de vie familiale, des couples qui éclatent, qui explosent, des enfants dont on ne peut plus s'occuper, faute de temps et faute de... c'est une vie extrêmement difficile, avec fatigue émotionnelle importante, qui aboutit progressivement au burn-out. Les gens compensent, et puis un jour, ils craquent.
1: Oui, alors nous, l'association Lentir pour vivre, on défend le fait que l'individu n'a pas à se sentir coupable.
3: Voilà.
1: Mais dernièrement, depuis 2 ans, il y a une propagande qui se fait, mais moi je parle mot propagande, hein, du propagande qui dit il y a des profils. Alors là, on en est avec la jupe courte de la fille qui se fait violer, on en est là. Hein, parce qu'on dit oui, mais il y a des gens qui s'investissent trop. Bah, attendez, ils ont un métier
3: Pas s'investir trop, ils s'investissent normalement dans un métier qu'on ne leur permet plus de faire dans de bonnes conditions.
1: Donc là,
3: je pense que c'est là le profil, c'est des gens qui aiment leur métier.
1: Voilà, mais nous on est...
3: Celui qui s'en moque et qui vient ici pour toucher la... vient à l'hôpital pour toucher la paye à la fin du mois, détaché...
1: Oui, mais on fait une génération cynique.
3: C'est du cynisme.
1: Oui. Donc là, nous, on se bat vraiment pour dire non, il n'y a pas de profil. Il y a une société qui est mal organisée. OK, d'accord. Il y a une société qui extrait de l'humain toute son énergie sans lui être redevable de quelque chose, en étant vraiment, mais je dirais, c'est presque génocidaire, de vouloir tuer des gens, et on ne reconnaît pas ça. Donc arrêtons de dire qu'il y a des profils. Et nous, de ce côté-là, on est extrêmement, on va dire, comme diraient les jeunes, vénère.
3: Oui,
1: voilà. On va faire une petite pause musicale.

0: Voilà, chères auditrices et auditeurs, des heures sup, malheureusement, elles ne sont pas toujours d'amour, mais c'est des heures sup quand même. Jean, on va prendre un sujet qui est, à mon sens, critique, essentiel, d'expliquer aux auditrices et aux auditeurs ce qui se passe réellement.
1: Oui, donc il y a une logique technocratique des directions hospitalières qui assaillent les soignants de procédures, de protocoles, de chiffres, de tableaux Excel, parce qu'il faut bien nourrir l'administration.
0: Oui.
1: Et qui saisit les données, à votre avis ? C'est le soignant.
0: C'est sûr.
1: Le soignant se promène dans le couloir avec son petit ordinateur portable, et chaque fois qu'il fait une injection intraveineuse, une prise de sang, un soin, il doit aller sur l'ordinateur, et ça lui prend souvent plus de temps de rentrer ce qu'il a fait, de rentrer l'acte tout à fait banal et qu'il a fait, que de faire l'acte lui-même.
0: Oui, d'autant que s'il y a une panne du secteur, ça peut aller aussi.
1: Donc le temps de soins est encore réduit par cette tâche qui est nécessaire à la comptabilité hospitalière, à la rentabilité de l'hôpital, disent l'administration. Mmh. C'est le soignant qui nourrit cette administration.
0: Voilà. Oui.
1: Et ça, c'est...
0: C'est chronophage.
1: C'est chronophage. Mm-hmm. Et c'est au détriment du patient.
0: Tout à fait.
1: On s'aperçoit même quelquefois que dans une chambre, on ne regarde plus le patient. On regarde les monitorings et l'ordinateur sur lequel on tape. Voilà.
0: Oui, mais ça, j'avais déjà remarqué avec des consultations de médecins.
1: Oui.
0: Moi, il y a longtemps déjà, il y a 15-20 ans.
1: Oui.
0: J'avais arrêté d'aller voir un médecin parce que quand il me parlait en tapant sur l'ordinateur et en regardant son écran.
1: Oui. Et il y a un sentiment d'impuissance totale du soignant.
0: Oui.
1: Il souffre et il pense qu'on ne pourra rien y changer. Mm. Et il se demande même si lui n'est pas le problème.
0: Ben c'est ça, c'est toujours
1: c'est
0: le même...
1: Lui. Voilà. Il est culpabilisé.
0: C'est ça.
1: Il est culpabilisé, il se sent dévalorisé. Et il y a une incompréhension du soignant à décrypter les injonctions administratives.
0: Voilà. Oui, puis de toute façon, il est pris dans le, je dirais, dans le processus, hein, c'est le cas de le dire. Il est pris dans ce processus et on ne lui demande pas son reste. Et de toute façon, il va tellement vite, est-ce qu'il a encore le temps de penser ?
1: Alors, c'est un risque aussi d'erreur médicale ou d'erreur infirmière quand on est préoccupé, quand on travaille trop vite.
0: Oui, ça, c'est compliqué. Hein.
1: De temps en temps, le patient mérite qu'on s'arrête sur lui, sur son dossier, sur son histoire, sur ses signes, sur ce qu'il dit, parce qu'on n'écoute plus non plus le patient. Ça fait progresser largement le soin si on fait tout ça, si on l'écoute et si on revoit son dossier au calme,
0: oui,
1: tranquillement, sans injonction administrative.
0: Oui, alors quelle est la réaction, parce qu'on en a parlé hors antenne, du personnel médical, médecins et infirmières et autres, vis-à-vis de cette, je dirais, pression,
1: oui,
0: de cet environnement oppressant.
1: Il y a plusieurs types de réactions. Il y a un épuisement professionnel, épuisement physique, mental, émotionnel.
0: Oui, alors, il y a une interne en médecine qui m'avait dit, le problème, c'est que nous, on est là pour soigner et non pas pour être malade. Donc,
1: oui,
0: on s'oublie.
1: Oui. Pour se protéger, le soignant arrive à se détacher de l'émotion qu'il devrait avoir face au malade qui souffre, etc., oui, face à la personne humaine qui est en face de lui. Et il présente un certain détachement, voire même un certain cynisme.
0: Ben, c'est un des symptômes du burn-out.
1: Voilà. Et ça, c'est grave, c'est préjudiciable au rapport soignant, soigné, et le rapport soignant-soigné est important pour la guérison, pour le soulagement du patient.
0: Oui, et puis on est loin de la médecine aussi traditionnelle qu'on avait parlé en 70, en disant en l'an 2000, plus personne ne sera malade.
1: Oui.
0: Et ben on l'attend, celle-là.
1: Donc il y a une perte de sens, il y a des rôles qui sont mal définis. On définit mal les rôles, ils doivent faire tout et n'importe quoi. Il y a des injonctions contradictoires,
0: oui,
1: parce qu'on sait qu'il faut soigner, mais qu'il ne faut pas trop soigner pour ne pas coûter cher, etc. Mmh. Moi, j'ai déjà eu des pressions pour arrêter des traitements très coûteux.
0: Ah, d'accord.
1: Hein, c'est... ou transférer les patients. Vous devriez le transférer, il nous coûte trop cher.
0: Ah, d'accord.
1: Mais ça existe, voilà.
0: Mmh. Donc,
1: on finit par se demander si on est le problème. Et puis, pour faire des économies à l'hôpital, une infirmière de nuit à chaque étage, par exemple.
0: Oui.
1: Ben, pour faire des économies, on va mettre des aides-soignantes sur deux étages et une infirmière sur le troisième étage seulement.
0: Ah oui, d'accord.
1: Alors, les aides-soignantes ont des responsabilités qu'elles ne devraient pas avoir. C'est une source de crainte, de peur, de on a peur de la soignante a peur de mal faire, elle est un petit peu traumatisée et c'est une source aussi de burn-out, mmh. de donner des responsabilités que les gens n'ont pas à prendre, mmh. que ce n'est pas leur rôle, voilà. Mmh. Et ça entre en ligne de compte. Ce qui entre en ligne de compte aussi, on en a parlé tout à l'heure, c'est le raccourcissement aigu des durées de séjour.
0: Oui.
1: Parce qu'à l'hôpital, pour faire des économies, on ferme des lits.
0: Oui.
1: Fermer des lits, ça suppose que des interventions chaudes qui, autrefois, on gardait les gens jusque 10 jours, etc., maintenant, à un jour ou deux jours, ils sont dehors.
0: C'est ça, oui.
1: Et on les abandonne à leur sort en disant « mais il y a des infirmières, il y a des soins à domicile ». Mais quand vous êtes à domicile, il y a quelqu'un qui passe 5 minutes le matin, 5 minutes le soir, et puis vous êtes seul. Vous êtes seul. Mm-hmm. Donc c'est au détriment... des soins et de la surveillance post-opératoire.
0: C'est ça, la surveillance post-opératoire, je trouve qu'elle est vraiment minime maintenant.
1: Alors, le médecin, justement, souffre lui-même de ça, parce qu'il opère, il prend des responsabilités importantes vis-à-vis de son patient, et puis, que devient-il ? Il n'en sait plus rien. S'il n'a pas de nouvelles, c'est que tout se passe bien, mais on aime quand même bien regarder la suture, la plaie, la température.
0: J'allais dire, parce qu'il y a quand même des choses qui peuvent s'aggraver d'une manière assez rapide.
1: Exactement, des complications infectieuses.
0: C'est ça.
1: Moi, j'ai vécu à l'hôpital des difficultés. Hein, ayant opéré une patiente qui présentait un important abcès pelvien, abdominal pelvien, je l'avais opéré, j'avais évacué l'abcès, on met en place des drains, et par les drains, il faut faire un système de lavage pour que l'abcès ne récidive pas.
0: Oui.
1: Et il faut le faire 2 à 3 fois par jour. Et l'infirmière du service m'a dit, je suis toute seule, j'ai 35 malades, ce sera une fois par jour ou rien du tout.
0: Mon Dieu.
1: Et j'ai tendu le dos, c'est passé, mais ça aurait pu ne pas passer, quoi. On n'a pas fait le soin idéal pour ce patient-là, cette patiente-là.
0: Là, ce que vous êtes en train de nous expliquer, c'est que, en tant que médecin,
1: Vous dormez pas bien.
0: J'allais dire, c'est vraiment une anxiété. C'est
1: vous dormez pas bien. Pendant quelques jours, vous dites, ça va faire ou pas faire? Parce que si ça fait pas bien, un abcès qui récidive, c'est un risque létal, un risque de décès. Mmh. Ou d'être obligé de réopérer des gens en mauvaise condition. On prend des risques vitaux, quoi. Mmh. Voilà.
0: Donc, sous cette pression, les médecins, sont, on va dire, acculés dans une situation, on est d'accord, qu'on occulte.
1: Et font des choses qu'ils réprouvent.
0: Voilà. Et quelle est la réaction de certains médecins? Donc, voilà, on en arrive au suicide.
1: Déjà, 77% des médecins déclarent bien aimer leur métier, mais c'est à l'hôpital, par exemple, mais c'est 20% de moins qu'il y a 10 ans.
0: D'accord.
1: C'est en chute libre. 80% ne recommanderaient pas à leurs enfants de faire de la médecine hospitalière.
0: D'accord.
1: Hein, donc, ça se dégrade. Oui. Mm-hmm. Et puis, quand la surcharge, effectivement, l'incompréhension et la surcharge de travail et le stress montent, beaucoup de médecins peuvent en arriver, et de soignants, d'infirmières, peuvent en arriver au suicide.
0: Oui, parce que, admettons, un cas comme on vient d'expliquer là, d'une patiente qui devrait être drainée 3 fois par jour et qu'il n'y ait qu'une fois, elle vient à décéder.
1: Bon. Seul le médecin est responsable.
0: Ben voilà.
1: Seul le médecin est responsable.
0: Donc on lui donne une responsabilité sans lui avoir donné les moyens de soigner.
1: Parce que je suis responsable de l'infirmière qui travaille sous mes... Même si elle me dit des choses qu'elle ne peut pas faire, qu'elle ne veut pas ou qu'elle ne peut pas faire, je suis responsable du soin. Voilà.
0: C'est quand même dramatique.
1: Alors,
0: ça.
1: L'argument médico-légal, c'est de dire il ne fallait pas entreprendre ce traitement si vous n'aviez pas la sécurité derrière. Voilà.
0: C'est du langage de singe, là.
1: Oui, mais c'est le langage des juges.
0: C'est horrible.
1: C'est horrible.
0: C'est quelque chose de fondamentalement horrible.
1: Oui.
0: Donc, je peux comprendre toute la pression qui s'exerce sur le milieu médical.
1: Alors, un certain nombre de médecins en arrivent au suicide. C'est une profession qui se suicide beaucoup avec les agriculteurs, dont le taux de suicide est en train de monter aussi de manière importante. Le taux de suicide en France, c'est 13 personnes pour 100 000 habitants par an.
0: D'accord.
1: Les médecins, c'est 34.
0: Oh, mon Dieu.
1: C'est 3 fois plus. C'est 3 médecins tous les deux jours. Je dis l'inverse. Un interne par semaine. Les étudiants en médecine qui font.
0: Oui, il y a aussi un malaise. Oui. J'avais interviewé une étudiante en médecine qui disait que un certain nombre quand même, d'étudiants en médecine arrivaient après 10 ans d'études à lâcher la profession et à faire autre chose. Mais attends, c'est n'importe quoi ça.
1: Alors c'est un gâchis énorme. C'est valable pour les infirmières également. On forme des infirmières, je crois qu'on en forme 27 000 par an, il en faudrait 32 000, donc il en manque 5 000 par an. 5 000 par an, au bout de 2 ans, ça fait 10 000, 15 000, c'est un déficit qui s'aggrave. D'autant plus qu'un beaucoup d'élèves infirmières ou infirmiers abandonnent en cours d'études, ne se retrouvent pas, n'y retrouvent pas leur, ça ne répond pas à leur leur sentiment profond qu'ils avaient au départ de soigner dans l'éthique, d'aider l'humain qui souffre, de le soigner, ça ne correspond pas. Et ensuite, les infirmières ou infirmiers hospitaliers restent très peu de temps à l'hôpital. Ils démissionnent rapidement. Il y a un taux d'abandon pour aller faire du soin infirmier en libéral,

0: personnel, c'est revenir être appelé le week-end pour venir prendre une garde de nuit parce qu'il n'y a personne. C'est des divorces, des séparations, c'est très dur et on peut arriver à des suicides.
1: Oui, je vois un peu la situation. Une petite audio qui
2: tu annonces des livres, des statistiques, enfin des chiffres en fait, du mal-être des jeunes en hypnose qui ont un taux de suicide supérieur à la moyenne.
3: Trois fois supérieur,
2: donc ouais. Ils sont sous pression. Et en même temps, devenir médecin, c'est un engagement, donc ça devrait rendre heureux.
3: L'engagement rend heureux, c'est démontrer, c'est prouver, s'engager rend heureux. C'est multifactoriel, hein. Il y a la pression des horaires, la peur de ne pas être efficace. On devient médecin soignant pour faire du bien aux autres. Il y a une pression dans les hôpitaux, la pression des supérieurs hiérarchiques, la pression du nombre de patients vus, de l'efficacité, la peur de décevoir sa famille aussi. Mon fils fait médecine, quelle fierté. et puis ben voilà, ils ont trois fois plus de risques que la population du même âge de faire au moins une tentative de suicide. Et il y a un pourcentage effrayant de burn-out chez les médecins et chez les infirmières. Je crois que j'avais noté ça récemment, qu'il y a trois fois plus d'abandon des études d'infirmières qu'il y a encore quelques années.
2: Oui.
3: Donc ça touche toutes les catégories de soignants, cette difficulté.
1: Voilà, chères auditrices et auditeurs. Donc c'est un sujet qui est, je dirais, important. D'autant que il y a des personnes quand même qui en sont conscientes. Bon, on connaît l'histoire de l'hôpital de Remiremont, hein,
0: oui.
1: Qui est une grave histoire.
0: Oui, c'est un hôpital où l'ARS et l'administration, le directeur de l'hôpital, ferment insensiblement des lits, des services, réduit le personnel pour tendre vers une fermeture prochaine, quoi. C'est ce qui... Ils tendent vers ça, voilà.
1: Et ça fait trois ans que les urgences sont fermées.
0: Fermées la nuit, oui. Ça fait 100 jours, je crois.
1: Non, 1000 jours.
0: 1000 jours, excuse-moi. 1000 jours. Pas d'urgence la nuit, pas d'urgence le week-end. C'est aussi un problème de politique locale pour renflouer un hôpital d'Épinal qui est surdimensionné et qui ne travaille pas.
1: Ah bon ?
0: Oui.
1: Non.
0: Qui n'a pas l'activité qu'il devrait avoir compte tenu de... Alors, on pique l'activité ailleurs pour la mettre là-bas.
1: Non.
0: Si.
1: Ah, mais là, c'est inimaginable.
0: Un hôpital qui est un petit peu désert, voilà.
1: À ce point.
0: Oui, oui, oui. Et fermer des lits, c'est fermer des services, c'est réduire le personnel, donc c'est réduire les dépenses. Il n'y a que cet objectif. Je dirais que... Les technocrates hospitaliers ne pensent qu'au budget, qu'à l'argent et pas aux soins. Voilà.
1: Alors ça, c'est certain. Mais bon, j'ai vu qu'il y avait, on en parle là promptement, mais enfin, qu'il y avait un rassemblement...
0: Vendredi, devant l'hôpital, à 17h30.
1: Voilà. Vous pouvez vous y trouver si vous voulez soutenir l'hôpital de Remiremont.
0: Soutenir notre hôpital.
1: Donc, on a dit vendredi
0: 25 septembre. À 17h30 devant l'hôpital de Remiremont.
1: À 17h30 devant l'hôpital.
0: Venez nombreux. J'y serai. Nous défendons notre hôpital. Mais pour en revenir à la DMAT, ça fait 10 ans que la maternité devait fermer et elle fonctionne toujours. Voilà.
1: Oui.
0: Et on s'est battu pied à pied. Oui. Mais c'est un travail de sape administratif régulier. On supprime des lits de diabéto. On dit qu'on ne trouve pas de personnel ni de médecin. Donc, alors que nous avons nous-mêmes trouvé, par exemple, un urologue qui venait d'une grande ville, qui était tout à fait motivé pour venir travailler à l'hôpital, l'administration hospitalière ne lui a même pas répondu à sa candidature, alors que les médecins étaient... La DMAT l'avait trouvé, les médecins de l'hôpital étaient tout à fait d'accord. Aucune réponse.
1: D'accord.
0: Parce qu'il était décidé qu'on fermerait l'urologie à Remiremont. Voilà.
1: Ben disons, avec le prix du gasoil, je ne suis pas sûre qu'on soit dans le juste, voilà. Là.
0: Alors, il y a une année, c'est assez ancien, les prix des ambulances, des taxis, des véhicules de transport sanitaire ou non sanitaire pour aller dans les d'autres hôpitaux comme Épinal, Nancy, etc., ça a coûté plus que les

0: un horaire des généralistes de tout le département.
1: Ben voilà, là on en vient au vrai problème.
0: Alors est-ce qu'on souhaite dépenser plus et engraisser un petit peu les...
1: Développer une économie du transport.
0: Du transport.
1: Ou une économie de la santé, voilà, quoi, en gros.
0: Mais pour la sécurité sociale, c'était le même budget. Mais on a préféré fermer les hôpitaux et transférer les malades ailleurs, les envoyer.
1: Oui, parce que quand même, quand on est malade et qu'on a des grandes distances à faire, c'est pas joyeux quand même.
0: Oui, c'est fatigant.
1: C'est fatigant.
0: C'est éprouvant.
1: Oui, moi je connais des personnes pour des dialyses qui vont jusqu'à Nancy.
0: Oui. C'est éprouvant. Alors, les dialyses, c'est une fois ou deux fois par semaine. Hein.
1: C'est énorme. Hein.
0: C'est énorme, oui.
1: Donc c'est compliqué de suivre ce rythme.
0: Oui. Pour en revenir au suicide, il y a des plateformes d'appel de gens qui sont en détresse, prêts à se suicider, qui appellent. Et 30% des appels à ces plateformes, c'est des soignants.
1: Ah, ça ne m'étonne
0: pas. C'est les infirmières, les soignantes et les médecins.
1: Mm-hmm.
0: Il y a une contradiction, hein. Je reviens toujours là-dessus, entre la qualité du soin, la qualité, l'humanité du soin et le soin efficace pour le malade et les injonctions administratives. Durée de séjour raccourcie, malade renvoyé à domicile dont on ne s'occupe plus trop, c'est... Alors, avec les durées de séjour qui raccourcissent, les séjours sont beaucoup plus chauds, entre guillemets. C'est-à-dire que c'est les phases aiguës. Mmh. Donc, ça donne beaucoup, encore plus de travail. Moins de personnel, mais plus de travail et plus intense pour les soignants.
1: Mais je rejoins ce que tu dis parce que, bon, je vais devenir un peu bionique, hein. J'aime bien dire ça parce que c'est le côté.
0: Moi aussi, je suis déjà.
1: Comment ?
0: Ben, j'y suis déjà.
1: Oui, d'accord, voilà. Donc, on va mettre une hanche en titane, hein, je pense, ouais. Ça doit être ça. Voilà. Le chirurgien m'a dit, vous rentrez le lundi matin. Donc, hein. Donc, je dois prendre déjà ma douche, me préparer et tout. Parce que quand j'arrive, direct, salle d'op. Il n'y a même pas de préparation par les infirmières et tout. Je dois me débrouiller toute seule. D'accord ? Direct, salle d'op. Puis, il m'a dit, non, vous ressortez le lendemain. Si vous allez bien, si vous n'allez pas bien, éventuellement le surlendemain, mais pas plus. Si vous n'allez pas bien, pas plus.
0: Pas plus.
1: Donc, j'ai 48 heures devant moi, maxi. Hein.
0: Ben, bon courage.
1: Oui, ben voilà, c'est ce que je me suis dit.
0: Moi, je suis sorti au troisième jour, mais...
1: C'était compliqué ?
0: C'est un peu compliqué, oui.
1: Ben, on verra. On verra, ma foi. Je vais prendre mon courage à quatre mains. Hein.
0: J'ai eu quelques soucis liés à des antalgiques majeures qu'on vous met... Après ça, et ce qui m'ont donné d'énormes troubles digestifs.
1: Mais voilà, parce que je supporte pas non plus toutes ces choses-là.
0: Des malaises vagaux, j'ai vomi en pleine nuit et personne n'est jamais venu me voir.
1: Oui.
0: Et quand l'infirmière est passée 3 heures après, j'étais dans mon vomi.
1: Oui.
0: Elle m'a enguirlandé.
1: Oui.
0: Il fallait appeler.
1: Mais
0: j'ai perdu connaissance.
1: Oui, ça m'étonne pas du tout.
0: C'est pour la petite histoire.
1: Hein. Oui, pour la petite histoire, j'ai eu une fracture de vertèbre il y a 7 ans et on m'a donné c'est de l'acupant.
0: Voilà.
1: Eh ben, l'acupant, j'ai tout envoyé. Hein.
0: Oui.
1: J'ai absolument pas digéré. Du dafalgan à la codine, mais j'étais, excusez-moi du terme, mais pété comme un petit lu. Hein.
0: Ouais.
1: Je voyais plus mes doigts. Hein.
0: Oui.
1: Donc, c'est violent.
0: Je crois que les soignants qui sont en burn-out, il faut qu'ils se rapprochent les uns des autres.
1: Ça, oui, alors, c'est ce qu'on dit.
0: Il faut travailler en équipe, parler ensemble. Il y a un soutien effectif de l'environnement, sauf de l'administration.
1: Oui, c'est ça.
0: L'administration ne soutient pas du tout.
1: Il faut
0: en parler... pour s'apercevoir qu'on n'est pas tout seul.
1: C'est ça, ce qui est important, c'est d'en parler. Et c'est là que nous, en tant qu'association Ralentir pour vivre, on essaye de dire que l'individu n'a pas à être, c'est notre phrase, hein, type, n'a pas à être coupable d'avoir été victime. Parce que à partir de ce moment-là, il y a une espèce de me-too qui se fait. C'est-à-dire qu'un collègue peut dire, bah, écoute, moi, c'est bon, je ne fais plus de nuit, j'arrive plus à dormir, j'ai l'appétit qui ne va plus. Puis l'autre répond en écho, ah ben écoute, moi ça m'est arrivé il y a 15 jours, mais tu vois, j'ai pris un arrêt. Parce que on nous demande quelquefois d'aller parler dans les entreprises, ce qu'on refuse. Pourquoi ? Parce que, excusez-moi du peu, chers auditrices et auditeurs, mais la seule chose à faire quand on a des symptômes qui arrivent...
0: Il faut s'arrêter de travailler.
1: Eh ben voilà.
0: C'est la chose évidente.
1: Voilà.
0: Évidente. Il faut couper.
1: Voilà. Donc nous, en entreprise, on ne se voit pas en train de dire ça.
0: Oui. Mais c'est... Et puis... Je pense que la personne victime de ce burn-out, en santé ou ailleurs d'ailleurs, doit apprendre à dire non.
1: Oui, alors là...
0: C'est difficile en matière de santé, c'est extrêmement compliqué parce qu'il y a un malade, parce que...
1: C'est même pas possible.
0: C'est un chantage, en fait.
1: Voilà, c'est ça. C'est une manipulation.
0: Manipulation, voilà, ouais, voilà. Une manipulation, un chantage. Mais dans les autres entreprises, il faut savoir dire non, c'est-à-dire...
1: Oui, mais attends, dire non, c'est possible.
0: C'est débrancher son téléphone quand on
1: sort. Oui. Mais admettons, c'est
0: de
1: ce que je donne.
0: De plus répondre aux mails.
1: Oui, d'accord. Mais je donne quelquefois l'exemple d'une femme qui se retrouve avec son emploi, qui la phagocyte complètement. Mais d'un autre côté, son mari a perdu son emploi. Il a presque 50 ans. Il a de la peine à en retrouver. Il y a les études des enfants à payer. Donc, ils sont aussi manipulés.
0: Il y a une contrainte matérielle.
1: Et voilà. Donc, c'est difficile. C'est
0: difficile, oui, oui. Il faut essayer d'avoir une activité physique, marcher, se promener, se changer l'air, et avoir un hobby, plusieurs hobbies, parce que
1: ça, je pense que c'est l'essentiel.
0: S'occuper, s'intéresser, avoir un autre centre d'intérêt, ça permet d'oublier un petit peu les tracas du boulot que 50 à 70% des professionnels de santé ramènent chez eux.
1: Oui, c'est ça.
0: Avec l'incompréhension de la famille.
1: Oui, parce qu'il y a aussi toute une campagne à faire auprès des familles.
0: Oui.
1: On voit dans les témoignages qu'on prend, quelquefois les familles sont réceptives, oui. Mais pas toujours.
0: Moi, j'ai eu de la chance, j'ai une famille qui a compris un petit peu que le boulot que je faisais, l'investissement en temps et en émotion que ça représentait, voilà.
1: Oui, parle-nous voir un peu de ton cas particulier, les trois dernières années. Tu as parlé des trois dernières années difficiles.
0: Oui,
1: t'as frôlé
0: avant
1: le burn-out ou
0: avant
1: bien
0: la retraite.
1: T'as
0: non.
1: baigné dedans.
0: Bon, je savais que ça allait se terminer, quoi. Trois ans avant la retraite, j'ai eu du mal de travailler, surtout pour les gardes de nuit. Entre 62 et 65 ans, on est amené à se lever, parce que c'est pas des gardes, c'était des astreintes à domicile. Donc, on est appelé, on va à l'hôpital, on vient se recoucher, on est rappelé une deuxième fois, voire une troisième fois dans la nuit, et à 8h du matin, il faut qu'on soit au boulot. Donc, quand j'avais 30 ans, 25 ans, 30 ans, 35 ans, aucun problème. À 62 ans, 65 ans, c'était extrêmement difficile. Mm. Il fallait 3 jours pour récupérer.
1: Oui, c'est ça.
0: Donc ça, c'est une fatigue physique.
1: Quand même mentale. Hein.
0: Oui, mentale, mais disons que c'est un métier que j'adorais, que j'aimais bien.
1: Oui,
0: et que,
1: ça c'est clair.
0: C'est un excellent... C'est un métier de contact, c'est un métier où on donne la vie, etc. Donc c'est quelque chose qui compensait un petit peu cette surcharge et cette fatigue, quoi. Quand vous levez la nuit, que vous faites un accouchement difficile, compliqué, etc., vous opérez, et puis que vous allez vous recoucher après, tout est réglé, tout s'est bien passé.
1: Oui, c'est clair. Oui, c'est clair.
0: On est soulagé, ça aide
1: à supporter
0: la fatigue et le stress. Voilà.
1: Oui. En fait, c'est quand même un métier dans lequel il est important de tirer la sonnette d'alarme.
0: Oui, oui, oui.
1: De faire, les lanceurs d'alerte.
0: Oui. Alors, j'ai une fille qui a fait des études de médecine, qui est médecin. Ouais. Et quand elle a fait l'internat, je suis allé sur la pointe des pieds la voir. Je lui ai dit, t'aurais pas envie de faire gynéco-obstétrique? Et là, elle m'a regardé dans les yeux, elle m'a dit, ça va pas, non? T'as vu la vie que tu as eue? Jamais.
1: Donc, c'est joli, ça.
0: Hein ouais, ouais. Ouais.
1: Les enfants nous apprennent à vivre.
0: Hein. Je m'y attendais.
1: Ah bon, d'accord.
0: On t'a jamais vu, t'étais tout le temps parti, appelé, etc. C'est vrai que j'ai certainement manqué un peu à ma famille.
1: Oui, ben justement, là, ôtons quand même cette responsabilité, cette culpabilité qu'on peut donner. Je pense que la médecine est avant tout une vocation, mais comme beaucoup de métiers l'étaient, ils ne le sont peut-être plus, mais enfin, étaient, on va dire comme ça. Et ça, on ne peut pas l'enlever quand même, il y a un côté humain là-dedans.
0: Il y a un côté humain de faire bien les choses et des choses qu'on aime.
1: Voilà. Oui, puis en même temps, je dirais d'être un soutien dans la détresse des autres, d'être là, quoi, humainement.
0: C'est des métiers où il y a beaucoup d'empathie.
1: C'est ça.
0: Il faut conserver l'empathie. Et ce burn-out aboutit à un détachement, à un cynisme, à la perte de l'empathie. On arrive à le faire mal aussi.
1: Oui, voilà. Alors, on va passer une petite, on va faire une petite pause musicale. Je t'avais dit, Jean, quelque chose. Alors, j'aimerais que là, tout le monde comprenne qu'ils soient à l'hôpital de Remiremont ce vendredi à 17h30.
0: Qu'il venez faut vraiment, voilà, venez nombreux.
1: Qu'il faut vraiment se lever contre cette maltraitance, on va dire ça comme ça, cette maltraitance qu'il y a.
0: De la population, parce qu'il y a quand même 100 000 habitants avec le nord de la Haute-Saône qui viennent à cet hôpital, qui sont contents des urgences, qui sont contents de l'activité de chirurgie orthopédique qu'il y a, qui est la référence dans le département. Hein, c'est le meilleur, monsieur Chamas.
1: Oui, d'accord. Donc, soyons solidaires.

0: chères auditrices et auditeurs, vous avez compris, soyez tous à Remiremont ce vendredi 25 à 17h30 pour soutenir le docteur Jean Tisserand. Voilà.
1: Et la démat.
0: Et la démat.
1: La démat, ouais.
0: Voilà. Jean, vas-y, continue de nous raconter un peu des choses importantes.
1: Oui, donc le problème de base, je suis désolé de revenir là-dessus, c'est quand même un problème financier de l'hôpital.
0: Oui.
1: L'hôpital est étranglé, ses budgets sont en baisse compte tenu des lois sur le Ségur qui ont été faites pour améliorer les rémunérations des soignants, oui, mais sans donner les moyens.
0: Ben c'est
1: donc
0: ça,
1: c'est à l'hôpital,
0: oui,
1: de financer sur son propre budget les salaires des soignants. Oui. Donc on réduit les soignants, on diminue les soignants, on diminue les lits, on diminue les durées de séjour, on soigne moins bien. Et je pense qu'il faut sortir de cette comptabilité administrative dite T2A, tarification à l'activité, pour rendre à l'hôpital une, je dirais, son humanité.
0: Mmh.
1: Et soigner comme il faut, sans arrière-pensée financière perpétuelle, quoi.
0: C'est sûr que si on prenait 1 ou 2 milliards à l'armée et puis qu'on les mette dans l'hôpital,
1: ouais,
0: ça ferait pas de mal.
1: Bah oui. Et ce qu'il faut aussi, c'est que l'action des soignants soit reconnue.
0: Ah oui.
1: Reconnue, aussi, je dirais, dans les mots, quand on soigne bien, il faut qu'il faut le dire, mais aussi dans la rémunération.
0: Mm-hmm.
1: Une infirmière débutante gagne à peu près 1950 euros pour débuter, mm-hmm, avec toutes les charges de travail,
0: toutes les astreintes,
1: mm-hmm, y compris le travail de nuit, etc. Mm-hmm. Pour terminer en fin de carrière, à peu près à 2500 euros.
0: Oui, voilà. Rien d'extravagant.
1: Ouais, c'est quand même des gens qui ont fait 4 ans d'études,
0: mm-hmm,
1: très spécialisés, qui vivent dans le stress, avec des emplois du temps qui n'en sont plus, quoi.
0: Mm-hmm.
1: Donc il faut sortir de cette T2A et redonner à l'hôpital un budget plus fixe, conforme à la qualité, à une bonne qualité des soins.
0: Mm-hmm.
1: Et supprimer, je pense aussi, cette subordination hiérarchique qui existe entre, d'une part, les soignants, médecins et infirmiers, qui, mm-hmm, ne sont que des pions,
0: mm-hmm,
1: par rapport à la direction, aux administrateurs.
0: Ah ben c'est ça, c'est la psychologisation, c'est-à-dire que c'est l'administrateur et le manager qui sait mieux que le professionnel.
1: Bien sûr.
0: Il y a un problème là.
1: Qui lui explique,
0: oui,
1: comment il doit faire.
0: Non mais ça va pas.
1: C'est totalement anormal, c'est injustifié.
0: Oui.
1: Et il faut supprimer ça.
0: Ça c'est sûr.
1: Il y a une époque, le médecin avait encore une certaine aura une crédibilité.
0: Mmh.
1: Maintenant, le médecin, le directeur peut le virer du jour au lendemain.
0: C'est ça qui est honteux.
1: S'il ne pense pas, qu'il ne parle pas comme lui, défendre la voix de l'administration auprès des soignants...
0: Je voudrais juste... Alors, c'est une lambda qui pose la question.
1: Mais moi, j'ai toujours été un peu rebelle.
0: Oui, voilà, moi aussi. Mais la lambda que je suis va poser une question certainement anachronique, mais je la pose quand même. Pourquoi le directeur de l'hôpital n'est pas un médecin?
1: Je dirais que les ministères et les agences régionales de santé s'en gardent bien.
0: Ah, d'accord.
1: S'en gardent bien.
0: Parce que
1: un médecin qui aurait une éthique du soin et qui administrerait l'hôpital de cette manière-là.
0: Ce qui paraît très logique.
1: Ça les embêterait beaucoup.
0: Oui, mais ce qui paraît très logique, Jean, non?
1: Ils ont fait l'inverse, c'est-à-dire qu'ils ont pris des infirmières chefs, cadres, et ils les ont transformées en administratifs purs.
0: Ah d'accord, il y a une branche de leur formation qui est administratif pur.
1: Voilà. Elles ne savent plus soigner.
0: Oui d'accord.
1: Moi j'ai vu des cadres de service être obligés de soigner parce que il y avait eu un empêchement majeur, etc. Mais elles ne savent plus. Je dirais que les aides-soignantes rigolaient, se moquaient, si vous voulez, de la
0: manière dont,
1: parce qu'elles ne savaient pas du tout, elles étaient perdues. Ce sont des administratifs purs.
0: Oui, c'est un petit peu comme les médecins de la Sécu, quoi.
1: Oui.
0: Ils ne savent plus non plus très bien soigner. Enfin, je ne sais pas, peut-être je dis une chose méchante, mais bon, je suis une anarchiste née, donc j'ai le droit.
1: Donc il faut cesser ce cercle financier infernal, il faut arrêter ça. Je pense que parce que ça, tout ça, ça se fait au détriment des patients quand même, ça se fait au détriment du soin.
0: Oui.
1: Je reviens sur Remiremont, on supprime des services, on supprime de l'activité, on supprime des soignants, alors qu'il y a 100 000 habitants. Hein, je répète, si on va sur les vallées de Gérardmer, de la Bresse et du Thiot, plus le nord de la Haute-Saône, ça fait 82 000, plus à peu près 18 000 sur le nord de la Haute-Saône, ça, on est à 100 000 habitants. Qui mérite d'avoir un hôpital sur place. Je dis toujours qu'en maternité, on avait une dizaine de fois par an des urgences extrêmes.
0: Oui.
1: Une mère ou un enfant en train de mourir où il fallait intervenir très très vite.
0: Oui, une éclampsie par exemple.
1: Oui, une crise d'éclampsie par exemple. Et bien des patientes n'iraient pas plus loin. Il y aura des morts, voilà. Il y aura des gens, des enfants ou des mères qui mourront si elles doivent aller plus loin.
0: Est-ce que je dis une bêtise en disant que c'est Sarkozy qui a mis la santé dans le PIB ?
1: Oui, c'est
0: ce qu'on m'a dit.
1: Oui, c'est tout à fait.
0: Est-ce que c'est vrai ?
1: Oui, c'est Bachelot, ministre de Bachelot.
0: Parce qu'il faut savoir qu'avant, la santé n'était pas dans le PIB.
1: Oui, non.
0: Donc, c'est en quelle année ? Dans les années 2000 ?
1: Non.
0: Je n'ai pas
1: souvenir des dates.
0: Moi non plus, je n'ai pas souvenir des dates, d'autant que je n'habitais pas la France à ce moment-là. Donc.
1: Oui.
0: Mais il y a quand même, il faut comprendre que ça n'a pas toujours été comme ça. Et c'est là où j'aimerais mettre le point, pointer.
1: Il y avait un budget global à l'hôpital à une époque.
0: Oui.
1: Qui était reconduit d'année en année, augmenté en fonction des souhaits d'investissement.
0: Oui.
1: Parce que ça, c'est important aussi qu'un hôpital investisse dans les techniques modernes et ne devienne pas obsolète. D'ailleurs, on voit beaucoup d'hôpitaux qui sont dans des états assez lamentables, même le bâti, par exemple. Et beaucoup d'hôpitaux aussi n'achètent plus du matériel parce que c'est trop cher. Ils le louent.
0: Ah oui.
1: Mais quand on loue à des gens qui ont acheté ce matériel, par exemple un scanner, il a été acheté par quelqu'un d'autre qui le loue à l'hôpital. Donc il y a une marge bénéficiaire.
0: Il y a un surcoût.
1: Donc c'est un surcoût qui permet d'avoir un scanner, mais qui c'est un emprunt sur le temps, quoi.
0: Enfin, oui, c'est ça, oui.
1: Ouais. Mais je suis pas très fort en gestion administrative et financière hospitalière.
0: Non, d'accord, mais enfin, mettre le point sur le i en disant la santé n'a pas toujours été source de produits et de production et de profit.
1: Voilà, oui.
0: Parce que maintenant, c'est le profit.
1: C'est le profit, oui, c'est le profit.
0: Mais le profit sur le dos de la santé.
1: Sur le dos de la santé, sur le dos des malades.
0: Mais ça, c'est pas entendable.
1: C'est pas entendable. C'est ce que vivent quotidiennement les soignants et qui les amène à ce burn-out, cet épuisement professionnel, cette perte de sens, ce conflit intérieur entre ce qu'ils font et ce qu'ils pensent.
0: Ouais.
1: Hein, c'est pas bien. C'est pas bien.
0: Oui, il y a beaucoup de métiers comme ça où il y a ce conflit intérieur parce qu'il y a des injonctions paradoxales. Et là, c'est quand même. C'est pour ça. Dans cette histoire de burn-out, quelquefois, on veut nous faire aller dans des considérations. Oui, mais cette personne était peut-être TDAH ou je sais pas, ou si ou ça. Mais ça, on s'en fiche complètement.
1: Non. Oui,
0: c'est pas là le problème.
1: Oui,
0: c'est le doigt qui montre la lune, là. On regarde le doigt, on oublie la lune.
1: On fait souffrir des gens.
0: Oui, voilà.
1: On fait souffrir des gens qui, à mon avis, avaient une qualité, c'est d'aimer leur métier.
0: C'est ça.
1: D'aimer celui qui n'est, comme on a dit tout à l'heure, hein, celui qui n'aime pas, qui fait le soin comme ça, sans empathie, sans attachement. Il y a une émotion quand on soigne.
0: Bien sûr.
1: Il y a de satisfaction, de plaisir quand on a réussi à soulager, à guérir.
0: C'est ça.
1: Et on fait ça. Ce métier est difficile, mais c'est une espèce de davantage, on est remercié par la satisfaction du boulot bien fait. Mais je pense que c'est valable dans tous les métiers. Le gars qui fait, je sais pas, de la plomberie, de la menuiserie, à qui on demande de faire de la rentabilité et de travailler comme un cochon, il est pas bien non plus, quoi.
0: Non, c'est ça.
1: Mais nous, on a le côté humain de la chose qui...
0: C'est là qu'il faut appeler toutes les personnes qui se trouvent confrontées à ce sujet brûlant, à réagir.
1: Oui,
0: il faut réagir et arrêter, parce qu'on essaye, cette propagande essaye de rendre coupable la personne, comme quoi elle devrait s'acclimater. La psychiatre qui est au sein de notre association avait donné comme exemple le dissident qu'on envoie au goulag. Est-ce qu'il doit se plier à la dictature ? C'est ça la vraie problématique. Ou alors, est-ce qu'il doit supporter le goulag ? Mais oui. Dans les deux cas, il est en mauvais état.
1: Oui. C'est... À mon avis, il ne faut pas...
0: Non.
1: Justifier la dictature, il faut rester droit dans ses bottes.
0: C'est ça, droit dans ses bottes.
1: Mais c'est facile à dire assis ici, mais c'est vrai que celui qui est dans le goulag.
0: C'est quelque chose, je dirais, qui est important de mettre en avant. Ce pourquoi je disais que cette émission du jour était importante.
1: Il ne faut pas renoncer à ses convictions.
0: C'est ça. Il faut vraiment se battre et mettre ce sujet en avant. Et comme tu le disais, Jean, que les gens parlent de ce sujet.
1: Voilà. En parler entre eux et parler autour d'eux, quoi. C'est un soutien, c'est apercevoir qu'on n'est pas seul, c'est apercevoir qu'on n'est pas le problème.
0: C'est ça.
1: Qu'on n'est pas le problème.
0: C'est
1: que...
0: ça.
1: Et alors, il y a du harcèlement, hein, c'est-à-dire que quand on voit que les gens sont en burn-out, s'absentent, ont une efficience au travail qui devient moindre parce qu'ils sont complètement débordés, on les harcèle. On dit, pourquoi tu fais pas ça? Pourquoi tu veux pas plus aussi vite que les autres? Et le harcèlement ajoute.
0: C'est ça, oui.
1: Au malaise, ajoute au mal-être. Et c'est là qu'on peut arriver au suicide, quoi.
0: C'est sûr. Merci beaucoup, Jean, pour ton intervention et ton éclaircissement.
1: Merci à toi d'avoir consacré une émission entière à ce sujet que je trouve important. Surtout à l'hôpital.
0: Voilà, et ça nous tenait à cœur. D'ailleurs, tu peux revenir si tu as quelque chose à dire en plus et tout, avec grand plaisir.
1: Oui.
0: On pourrait même se dire qu'une fois tous les deux mois ou une fois par mois, on en rediscute.
1: Refaire une émission.
0: Oui, refaire le point parce que c'est quand même un secteur qui est extrêmement touché et qui nous tient à cœur parce que qui va tous nous concerner.
1: On passe tous à l'hôpital.
0: C'est ça.
1: Un jour ou l'autre.
0: C'est ça. Nous et nos enfants.
1: Oui.
0: Voilà.
1: Nos proches.
0: Nos proches. Merci, chères auditrices et auditeurs. Nous vous retrouvons dans 15 jours. Merci, Jean.
1: Merci à toi, Catherine, et à tous nos auditeurs de nous avoir suivis.
0: Voilà. Merci beaucoup à Radio Gemozo pour cette fenêtre de parole.
2: Avec plaisir.
0: Voilà. À bientôt, chères auditrices et auditeurs.

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0: que monsieur Vola voudrait faire un solo?
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1: Aimer plusieurs personnes à la fois, est-ce possible ? Dans Minute Sexo, Marie Blondet, sexothérapeute, nous explique comment vivre plusieurs relations amoureuses en toute conscience, avec respect et communication. Bonjour Marie, comment ça va ?
2: Bonjour Léa, je vais très bien, merci.
1: Polyamour, qu'est-ce que c'est Marie concrètement ?
2: Le polyamour, il vient de l'anglais polyamory, que l'on peut traduire directement par pluri-amour. Il y a donc cette capacité d'être amoureux, amoureuse, de plusieurs personnes en même temps et de manière différente. Ça, c'est super important. C'est un courant qui est assez en vogue en ce moment. Le polyamour n'est pas toujours synonyme d'hétérosexualité. La personne polyamoureuse peut avoir des relations avec des hommes, avec des femmes en même temps. On parle de polyamour, on va pas parler de polysexualité. C'est-à-dire que dans le polyamour, on peut être amoureux, amoureuse de plusieurs personnes, il y aura plusieurs formes d'amour, et la sexualité qui se mélange et qui forme un lien d'amour et de la sexualité. C'est-à-dire que on peut avoir plusieurs amoureux, plusieurs amoureuses, mais pas forcément avoir des relations sexuelles avec toutes ces personnes.
1: Alors, on parle souvent d'honnêteté, de transparence, de règles explicites comme valeur fondamentale du polyamour. Comment ces règles sont-elles établies dans la pratique et quels défis rencontrent les personnes polyamoureuses pour les respecter au quotidien ?
2: Alors, dans le polyamour, les règles et les lois ne sont pas universelles. C'est chaque polyamoureux qui va définir ses lois. Elles naissent bien évidemment d'un dialogue plus, un dialogue hyper approfondi. Qui est au courant ? Est-ce qu'il y a des pratiques sexuelles protégées obligatoires ? Comment on gère les nuits passées ailleurs ? Quelle place pour les personnes rencontrées spontanément ? Qu'est-ce qui révèle de l'intime partagé ou privé ? Enfin, toutes ces questions-là vont être des questions à se poser au départ. C'est des accords personnalisé. Et puis, c'est surtout tout ce dialogue approfondi, il va sécuriser l'attachement dans un cadre donc non exclusif. D'accord ? Donc non exclusif au niveau des sentiments, au niveau de la sexualité, parfois.
1: Est-ce que le polyamour, il est différent des relations libres ?
2: Alors, le polyamour n'a rien à voir avec le libertinage et le polyamour n'a rien à voir non plus avec l'infidélité. Je me souviens, une fois, j'ai reçu un couple en cabinet avec un des deux partenaires qui me dit « Moi, je suis polyamoureux car j'ai plusieurs relations, mais ma partenaire, elle ne le sait pas. » Là, on n'est pas dans du polyamour, on est plutôt dans une forme d'infidélité, hein, qu'on soit bien d'accord. Donc, c'est complètement différent, en fait. Chaque pratique, chaque concept a ses propres clés. Hein.
1: Alors, pourquoi certains, justement, se tournent vers le polyamour ?
2: Comme le libertinage, on ne devient pas polyamoureux du jour au lendemain. C'est une manière d'être, c'est une façon de voir les choses, c'est une vision. Et puis, il peut y avoir plusieurs motivations. Il y a la motivation d'une vision non exclusive de l'amour. Il y a des personnes qui ne conçoivent pas aimer qu'une personne à la fois. Il y a même des personnes en cabinet qui me disent « Mais comment on peut aimer qu'une personne à la fois alors que, par exemple, quand on a plusieurs enfants, ben, on les aime tous ?»
1: Oui.
2: Ben ouais, pourquoi pas ? Ça s'entend. Il y a un besoin d'authenticité. Il y a aussi, un besoin de recherche de croissance personnelle. Ça veut dire que je vais m'engager dans une démarche de développement personnel et relationnel par le polyamour. Il y a une orientation relationnelle, forcément. On n'est pas engagé de la même manière dans une relation polyamoureuse, dans une relation libertine ou dans une relation, entre guillemets, plus classique. En fait, les personnes qui se tournent vers le polyamour, elles vont chercher de la liberté, de l'honnêteté et de la cohérence intérieure, en fait, dans ce qui se passe à l'intérieur d'elles, tout simplement.
1: Et ça, c'est à respecter, bien entendu.
2: Oui.
1: Est-ce un choix de vie ou plutôt une réponse à des besoins affectifs non comblés ?
2: Eh bien, c'est ce que je te disais tout à l'heure. On rentre pas dans le polyamour comme ça. C'est pas si simple que ça. C'est une évidence pour certains. C'est une forme de couple qui va s'imposer à soi parce que c'est comme ça, en fait. Et le fait de s'écouter et de se respecter, bah, va faire qu'à l'intérieur, ça va être harmonieux.
1: La compersion, c'est ce sentiment de joie qu'on peut ressentir lorsque son partenaire est heureux dans une autre relation. Marie, est-ce que cette capacité à ressentir de la joie plutôt que de la jalousie, elle est indispensable pour réussir une relation polyamoureuse?
2: Alors non, la compersion, elle n'est pas indispensable hein, pour vivre un polyamour équilibré. C'est plutôt le fait de bien réguler sa jalousie. Ce qui est important, c'est pas est-ce que je suis jaloux, mais qu'est-ce que cette émotion raconte de mes besoins. En résumé, pour réussir un polyamour, c'est ok, je peux ressentir parfois de la jalousie, ok, je peux être sans compersion, et j'ai des émotions ambivalentes. C'est-à-dire que encore une fois, c'est aller s'écouter, c'est aller comprendre ce qui se passe à l'intérieur de moi, et surtout en prendre note et aller, pourquoi pas, travailler entre guillemets, hein. Sur ça. Mais c'est surtout pas nier mes émotions, m'imposer des règles et puis éviter les conversations difficiles pour éviter le conflit.
1: Hein? Alors, est-ce qu'on peut réellement aimer plusieurs personnes de façon équitable?
2: On peut aimer plusieurs personnes sincèrement, mais rarement de manière équitable. La vraie question, c'est pas est-ce que je peux aimer de manière équitable, mais plutôt est-ce que je peux aimer sans me sentir coupable? Par exemple, est-ce que je peux reconnaître mes préférences sans humilier l'autre? Et puis, encore une fois, est-ce que je peux être transparent sur mes capacités? Mais dans tout ça, j'en reviens encore une fois à la communication. Hein. La communication de soi à soi, est-ce que je m'écoute? Est-ce que je fais attention à mes ressentis? Et puis la communication avec mon ou mes partenaires. Mmh. Alors oui, on peut aimer plusieurs personnes à la fois. Ça sera pas forcément parfaitement équitable. L'objectif du polyamour, de toute manière, c'est pas une symétrie émotionnelle hyper cadrée, mais c'est plutôt une justesse dans la relation.
1: Mmh. Comment il s'est démocratisé ce polyamour?
2: Je suis pas sûre qu'il soit démocratisé beaucoup finalement. En fait, je pense que c'est plutôt les médias, les réseaux, tout ce qu'on peut voir qui nous permet de déposer le sujet sur la table et d'en parler plus ouvertement avec moins de tabous.
1: Quelle place occupe la jalousie dans le polyamour? Tu en as déjà un petit peu parlé.
2: Oui, alors la jalousie n'est pas incompatible avec le polyamour, mais encore une fois, eh ben, qu'est-ce que ça raconte? Est-ce que j'ai peur de perdre? Est-ce que c'est de l'insécurité? Est-ce que c'est de la comparaison? Et la jalousie, elle devient peut-être un signal et pas un interdit. Elle met bien sûr à l'épreuve la sécurité de l'attachement, donc c'est là où il va falloir peut-être pointer du doigt le polyamour. Il peut intensifier certaines vulnérabilités comme la peur de l'abandon, la peur du rejet, le besoin de validation. C'est pour ça qu'on est amoureux ou amoureuse de plusieurs personnes, pour multiplier les choix au final. Le mythe du polyamour au-dessus de la jalousie, oui et non, encore une fois, c'est vraiment à aller distinguer ben, la jalousie, qu'est-ce qu'elle raconte en moi, plutôt.
1: Alors, est-ce que c'est un modèle relationnel durable qui peut durer toute une vie ou est-ce que c'est juste une étape dans une vie?
2: Ben, ça dépend. Il y a des fois, j'ai rencontré d'ailleurs certaines personnes au cabinet qui ont été polyamoureux que quelques années. Et puis, bah, le polyamour, il peut aussi parfois être synonyme d'un véritable choix de vie parce que c'est à l'intérieur de moi, parce que ça existe et que ça doit se révéler.
1: Comme tu nous l'as rappelé, Marie, le polyamour, c'est pas seulement aimer plusieurs personnes à la fois, c'est avant tout savoir communiquer, respecter les limites de chacun, s'écouter et vivre ses relations avec sincérité et bienveillance. Merci beaucoup, Marie.
2: Merci, Lia.
1: À bientôt.

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Amis auditrices, amis auditeurs, bonsoir, vous êtes bien à l'écoute, si, si, vous pouvez vérifier, 107 MHz, vous êtes bien à l'écoute de RGM, RGM Radio Guémouzeau, parce qu'on est, on habitait chemin du Guémouzeau à une certaine époque, pendant un certain temps. Ah oui, parce que la radio, elle a évolué, hein, il a fallu la faire naître de rien, parce que les radios libres, au début, c'était les premières émissions qu'on faisait sur le col, là-haut, ben, c'était illégal, hein, vous voyez, on croisait de temps en temps une voiture de gendarmerie qui montait, phare, allumé ou pas, hein, voilà. Oui, puis après, quand Mitterrand est arrivé au pouvoir, il a autorisé les radios libres à exister, voilà. Alors c'est là, depuis là, que on est devenu des radios libres et locales, hein. En attendant d'être surtout locales à certains endroits et plus tellement libres. Bon, c'est comme ça, hein. C'est la vie, hein. Oui. Alors le programme de ce soir, Mosaïque, eh bien Jean-Luc Mélenchon, un banquier ment aux Français. Ensuite, petites entreprises, plus d'impôts que certaines très grandes. De par Antoine Léaumont, Éric Vuillard, l'ordre du jour, Jean-Luc Mélenchon à la fête de l'humanité, ah oui, il parlait bien lui, hein. Cobalt, mine, maladie, Antoine Léaumont, député FI Mélenchon dynamique, Sébastien, Raoul, Élise Lucet, piratage terminé. La revue de presse, voitures électriques chinoises, surtaxe douanière européenne, 30%. Oh oui, surtaxe européenne, 30%. Ah, donc les voitures chinoises seraient particulièrement efficaces, dynamiques, pas trop chères. Il faut mettre des taxes, 30% de taxes, et, hein, ah, y a une raison certainement. Ou plusieurs raisons, mais on nous le dit pas. Bon, Mélenchon, tout faire pour qu'il n'y ait plus de pauvres. Et puis, ben, l'indicatif, hein, ce sera la fin de l'émission.

0: il y a aussi Emmanuel Moulin de la Banque Centrale Française.
1: Ah oui, ben celui-là, faut l'inventer.
0: Il a jugé votre proposition illégale, dangereuse et inutile, hein, pas plus tard qu'il y a quelques heures. Et ils mettent notamment en avant l'argument de la création de l'inflation que ça engendrerait.
1: Bon, les amis, je laisse tomber sur l'inflation, parce qu'il faut aller dire à ce type que comme ses dettes ont déjà été achetées, donc elles ont déjà été monétisées, et on rajoutera pas de la monnaie en circulation si on annule. Il faut arrêter. Mais laissons ça de côté. Ce que je veux vous dire, c'est, autrement dit, ce type parle sans savoir, il est censé savoir. Mais encore une fois, regardez la morgue de ces gens. Qui c'est celui-là? Il sort de secrétaire général de l'Élysée, de Monsieur Macron. Auparavant, il a été dans les cabinets ministériels du début des années 2000. Et récemment, directeur du Trésor, chef de ceci, directeur de cabinet de Le Maire, directeur de cabinet de machin. Alors, première période de sa vie, avec Sarkozy, 500 milliards de dettes. Deuxième période, 1200 milliards. Et ce type vient me faire la leçon, m'expliquer ce que je dois faire et penser, alors qu'il vous ment en disant c'est inutile, dangereux, il ne démontre pas ce qu'il a à dire. Je crois qu'on a le droit de se fâcher, mais voyez-vous, au-delà de la fâcherie, il faut voir où en sont nos adversaires. Dans la lutte de classe, il ne faut jamais sous-estimer son adversaire, mais il ne faut pas le surestimer. Ces gens ne savent plus où ils en sont. C'est-à-dire qu'ils ne savent pas quelle stratégie développer contre nous. Si bien qu'ils reproduisent la seule chose qu'ils savent faire, c'est-à-dire désorganiser le service public, éteindre toutes les conquêtes sociales avec l'idée que le marché va remplacer tout ça. Mais la création d'un marché, c'est un acte politique, c'est un acte culturel qui dépend de la façon avec laquelle les peuples entrent dans l'idée de marché, de l'échange. Nous sommes la France, c'est-à-dire un pays qui s'est entièrement construit autour de son État au cours de 12 siècles, et en particulier depuis la libération des nazis. Nous avons construit un État social qui, au fond, se confond avec l'identité de la France. Par conséquent, démonter l'État social, c'est démonter le pays lui-même et provoquer cela même, au moment même où ils le font, une révolte générale d'un peuple qui n'accepte pas cette idée, quelles que soient par ailleurs ses opinions politiques. Je veux dire qu'il y a des gens qui ne sont pas de notre bord, mais qui n'acceptent pas que la police soit devenue ce qu'elle est devenue, qui n'acceptent pas que les finances du pays soient employées comme elles le sont, que tous les services publics aient été mis à tenir à la gorge, raclés jusqu'à l'os. Par conséquent, ce monsieur Moulin, je lui recommande deux choses. La première, je lui dis les yeux dans les yeux. La France mérite mieux qu'un banquier central qui ment aux citoyens français. Et qu'il s'en souvienne. Je suis trop vieux pour qu'il me fasse peur. Par conséquent, si quelqu'un doit avoir peur de nous deux, ça sera pas moi. Et je lui demande d'y réfléchir. Ça suffit. Nous sommes le peuple français. Nous sommes éduqués. On a été à l'école. On sait compter. Et on sait repérer un mensonge. Vous mentez, monsieur Moulin. Et vous devriez plutôt aider votre patrie à trouver des marges de manœuvre que de nous accabler avec vos sarcasmes. Parce que je termine là-dessus. Que tous ces gens me disent qu'ils me font la leçon sur la bonne gestion. Alors, et vous, vous comptez rembourser la dette comment? Vous ne l'avez pas dit l'autre jour devant le MEDEF. Vous avez supprimé des cotisations, des impôts, des taxes. Et qui paye à la fin? L'impôt des Français. C'est ça qu'ils ont dans la tête. C'est ça qu'ils ont dans la tête, rien d'autre. C'est-à-dire la fiscalisation. Mon mot pour terminer est le suivant. La bataille de la dette qu'ils ont engagée avec nous est une erreur immense de leur part. Car à gauche, ça fait plus de 15 ans qu'on parle de cette question de la dette. Ça fait plus de 15 ans qu'on étudie le problème à fond. Et la question que nous soulevons à cette époque de la crise du capitalisme, c'est que nous voulons libérer notre pays et toute l'Europe de l'emprise de la finance sur l'évaluation de nos dettes. Car c'est un rapport purement politique. C'est pour des raisons purement politiques qu'on a décidé de soumettre les taux d'intérêt de la dette au marché financier mondial. On peut faire complètement autrement.

0: Oui, bien sûr. Il y en a plusieurs, notamment l'augmentation des salaires, qui est aussi une de nos mesures phares.
1: Ah, mais si les entreprises n'ont pas l'argent pour financer ça?
0: Mais précisément, c'est le sujet. C'est essayer de faire en sorte que, y compris sur la taxation des entreprises et sur l'impôt des entreprises, on soit plus progressif. Parce que il n'est pas normal que les petites entreprises aujourd'hui payent facialement un taux d'imposition qui est plus important que certaines très grandes entreprises qui, par des jeux comptables, notamment les multinationales, vont fuir l'impôt et ne pas payer d'impôt en France. C'était le cas notamment du groupe Total, par exemple, qui disait « Ah, mais moi, je ne réalise pas de bénéfices en France ».
1: C'est vrai?
0: Ah, c'est vachement vrai, oui. Les gens à la pompe qui vont chez Total, ils constatent que Total n'est pas en train de réaliser des bénéfices.
1: Non, les prix sont plafonnés à la pompe.
0: Non.
2: Pardon, Total.
0: Non, c'est un jeu.
2: Quand Total a dit cela, pardonnez-moi, il faisait référence à 2025 où effectivement.
0: Total vend pas des essences en France et fait pas de bénéfices.
2: Pardon, mais en l'occurrence,
0: là,
2: il n'y avait pas de bénéfices.
0: Vous êtes en train de dire en français que Total ne fait pas de bénéfices.
2: Je vous dis pas à l'instant T, je vous parle de la référence de Total de 2025.
0: Précisément.
2: Et en l'occurrence, il n'y avait pas de bénéfices sur le raffinage. En 2020.
0: Vous savez comment ils font? Ils font des jeux comptables en disant ici on a perdu de l'argent, ici on en a gagné, et notamment des jeux comptables en disant qu'ils ont perdu des actifs, qu'ils ont perdu de l'argent à un endroit pour dire ah non, mais moi j'ai pas gagné d'argent en France donc je ne paye pas d'impôts. Et les gens qui payent des prix toujours plus chers à la pompe viennent s'entendre dire par le groupe Total qu'ils doivent payer 0% d'impôts alors que la petite boulangerie du quartier elle doit payer 25%. Qui trouve ça normal? Je ne trouve pas ça normal.
3: Les murs.

L'ordre du jour de Éric Vuillard. Une tentative désespérée, mais on n'est encore que le 16 février 1938. Quelques heures avant l'expiration de l'ultimatum, Miklas, reclus dans son palais présidentiel, cède à son tour. On amnistie les assassins de Dollfuss. Seyss Inquart est nommé ministre de l'Intérieur et les SA, section d'assaut, défilent dans les rues de Linz avec de grands drapeaux. Sur le papier, l'Autriche est morte. Elle est tombée sous tutelle allemande. Mais, comme on le voit, rien ici n'a la densité du cauchemar, ni la splendeur de l'effroi. Seulement l'aspect poisseux des combinaisons et de l'imposture. Pas de hauteur violente, ni de paroles terribles et inhumaines. Rien d'autre que la menace brutale, la propagande répétitive et vulgaire. Pourtant, quelques jours plus tard, voici que brusquement Schuschnigg s'énerve. Cet accord forcé lui est resté en travers de la gorge. Dans un ultime sursaut, il déclare au Parlement que l'Autriche demeurera indépendante et que les concessions n'iront pas plus loin. Ça s'envenime. Des membres du parti nazi descendent dans la rue où ils sèment la terreur. La police n'intervient pas, puisque Seyss Inquart, le nazi, est déjà ministre de l'Intérieur. Schuschnigg n'est rien. Il ne porte rien. Il n'est l'ami de rien. Il n'est l'espoir de rien. Il a même tous les défauts, Schuschnigg. L'arrogance de l'aristocratie et des conceptions politiques absolument rétrogrades, qui s'est mis à la tête 8 ans auparavant d'un groupe de jeunesse catholique paramilitaire, qui a dansé sur le cadavre de la liberté, ne peut pas espérer qu'elle vole soudain à son secours. Ce n'est qu'un joueur de cartes, Schuschnigg, un piètre calculateur. Il a même semblé croire à la sincérité de son voisin allemand, à la loyauté des accords qu'on venait pourtant de lui extorquer. Il s'effarouche un peu tard. Il invoque les déesses qu'il a bafouées. Il revendique les engagements ridicules pour une indépendance déjà morte. Il n'a pas voulu voir la vérité en face. Mais à présent, la voici qui vient à lui. Tout près, horrible, inévitable. Et elle lui crache au visage le secret douloureux de ses compromis. Alors, dans un dernier geste de noyé, il va chercher l'appui des syndicats et du Parti social-démocrate, pourtant interdit depuis 4 ans. Face au péril socialiste, accepte cependant de le soutenir. Schuschnigg lance aussitôt une proposition de plébiscite sur l'indépendance du pays. Hitler est fou de rage. Le vendredi 11 mars, à 5h du matin, son valet de chambre réveille Schuschnigg pour la plus longue journée de son existence. Il pose ses pieds par terre, le parquet est froid. Il enfile ses mules. On lui annonce le vaste mouvement des troupes allemandes. La frontière de Salzbourg est fermée et les transports ferroviaires entre l'Allemagne et l'Autriche sont interrompus. Une couleuvre glisse dans les ténèbres. La fatigue de vivre est insupportable. Il se sent soudain très vieux, horriblement vieux. Mais il aura tout le temps de penser à tout ça. Il fera 7 ans de prison sous le Troisième Reich. Et il aura 7 ans pour se demander s'il a bien fait de mettre sur pied, naguère, son petit groupe catholique paramilitaire. 7 ans pour savoir ce qui était vraiment catholique et ce qui ne l'est pas. Afin de départager la lumière et les cendres, même avec quelques privilèges, l'enfermement est une épreuve terrible. Aussi, une fois libéré par les Alliés,
il mènera enfin une vie paisible. Eh oui, il mènera enfin une vie paisible. Et comme si deux vies étaient possibles pour chacun d'entre nous, comme si le jeu de la mort pouvait détruire nos songes, comme si dans l'ombre de ces 7 années, il avait demandé à Dieu, deux points ouvrant les guillemets, « Qui suis-je ?» Fermons les guillemets. Et que Dieu lui avait répondu, réouvrant les guillemets, « Quelqu'un d'autre ?» Fermons les guillemets. L'ancien chancelier ira s'établir aux États-Unis et deviendra un Américain modèle, un catholique modèle, un professeur d'université modèle à l'université catholique de Saint-Louis.

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1: Et la deuxième mesure, c'est l'échelle mobile des salaires. L'échelle mobile des salaires, ça veut dire qu'à intervalles réguliers, on ajuste les salaires sur le niveau d'augmentation de la cherté de la vie, de manière à ce que le pouvoir d'achat ne recule pas. Voilà ce que veut dire l'échelle mobile des salaires. L'échelle mobile des salaires est revendiquée notamment par le syndicat CGT et par nous, évidemment. L'échelle mobile des salaires a existé en France entre 1952 et 1983. L'échelle mobile des salaires existe en Belgique. Alors on nous dit, si vous faites ça, il y aura un effet, comme ils disent, de second tour. C'est-à-dire qu'après que vous ayez augmenté les

n'a rien à dire. Et pourtant, j'aime mieux vous dire que ça vous coûte horriblement cher. Mais vous ne savez même pas que ça existe. Voyez-vous, il y a dans les Mozarts de la finance de notre État des gens d'une spéciale nullité. Ainsi, le précédent Mozart de la finance, père ses cendres, le président Giscard d'Estaing, qui avait inventé un emprunt gagé sur l'or. Eh bien, nous avons remboursé pour finir plus de 12 fois la somme initiale, il faut oser le faire. Et ainsi de suite, je pourrais vous en citer plusieurs. Mais comme tout à l'heure, je vais vous en présenter quelques-uns de particulièrement dangereux et de beaucoup plus contemporains, je vous laisse garder votre souffle pour les huer le moment venu. Eh bien, quelle est cette échelle mobile du capital ? L'État décide de lancer des titres de dette, je t'emprunte des sous. Alors tu te méfies, tu te dis, bon, ça va, Mélenchon, il a de quoi, il me prend 1000, il va me les rendre. Mais tu te dis, l'année prochaine, si c'est 3% d'inflation, et puis l'année d'après encore 3, ça commence à faire beaucoup. Eh bien, je te rassure, je suis l'État. J'ai inventé un papier, je te dis, j'ajuste les intérêts sur l'inflation. S'il y a de l'inflation, allez, tes intérêts seront augmentés du montant de l'inflation. Exactement ce que nous sommes en train de proposer avec l'échelle mobile pour les salaires. Et c'est pas tout. Comme l'État est bon prince quand il s'agit des riches, non seulement les intérêts sont augmentés de l'inflation, mais le capital à rembourser aussi est augmenté de l'inflation. Ah, je vous vois un peu perplexe le temps de réaliser ce que tout ça veut dire. Parce que comme on n'a pas l'habitude de ce type de cadeau, on a du mal à imaginer quand c'est pour les autres. Ne croyez pas que ce soit des sommes dans des coins. C'est les plus vénards, ceux qui sont arrivés les premiers, qui ont acheté les premiers ces titres. Non, non, non, non. Ça représente des milliards, mesdames, messieurs. C'est-à-dire que ça représente aujourd'hui, à l'heure à laquelle nous parlons, l'augmentation de la charge de la dette, c'est-à-dire ce que nous payons tous les ans, en intérêt des nouveaux emprunts que nous faisons pour payer ceux d'avant. Parce que ceux qui vous donnent des leçons et vous disent qu'il faut que vous payiez vos dettes, eux ont décidé qu'ils ne les payaient jamais. C'est-à-dire que quand un titre de dette est arrivé au bout et que c'est l'heure de payer, ils disent pas de problème. Nous allons emprunter et nous allons vous rembourser avec ça. Et voici un nouveau titre de dette. C'est pourquoi chaque fois que vous me verrez ou que vous verrez l'un d'entre nous en train de discuter avec eux, qui prennent ces grands airs pédants, la France n'a qu'une parole, elle ne la tient jamais. Ben oui, les 3% c'était quand ? Jamais. Alors comme ça le problème est réglé. Mais ils n'hésitent pas à dire, la France n'a qu'une parole et elle la tiendra. Mais eux, ils ne la tiennent pas. Ils ne la tiennent jamais parce que, notamment, quand ils vous disent qu'il faut payer ses dettes, précisément, ils ne la payent jamais. Et monsieur le ministre Bruno Le Maire m'avait dit à l'époque, mais monsieur Mélenchon, pourquoi réclamez-vous que la dette devienne perpétuelle, monsieur Mélenchon ? Elle l'est déjà, nous ne la payons jamais, nous empruntons chaque fois qu'un titre arrive à son terme. Tout ça est un immense système qui n'aboutit qu'à un seul résultat concret. La finance internationale, ses fonds de pension et autres, disposent d'un pouvoir d'arbitrage dont elle décide seule et contre la volonté des peuples pour savoir à quel taux elle va vous tondre. Si bien qu'en ce moment, comme il y a des masses considérables de capitaux disponibles dans le monde, ils se précipitent tous pour acheter des actions sur les sociétés d'intelligence artificielle. Alors qu'il n'existe aucun modèle économique qui permette d'affirmer qu'il y aura un résultat et des dividendes pour ces actions. La seule chose qui risque de se produire et qui s'est produit, c'est que ces actions augmentent jusqu'au jour où quelqu'un prend peur et se met à les vendre. Et à ce moment-là, tout s'effondre. Et si vous avez eu une retraite par capitalisation, alors dites au revoir à votre retraite, comme l'ont fait des millions de Nord-Américains en 2008, au moment de la crise dite des subprimes. Des millions de gens tout perdus de ce qu'ils avaient économisé.
Et cette crise qui a eu lieu en 2008,

a encore des effets aux États-Unis d'Amérique, parce que des gens qui ont été chassés de chez eux parce qu'ils ne pouvaient plus payer, parce que le bien qu'ils avaient acheté a été vendu une deuxième fois à tarif plus vif. Ces gens continuent à vivre, soit dans des campings, soit dans la forêt, soit dans les déserts, soit dans des caravanes. Voilà le paradis que vous promettent les Retailleau et compagnie, qui vous appellent tous à avoir des actions, des retraites par capitalisation. Si un seul jour de votre vie, vous faites l'erreur de leur faire confiance, parce qu'ils vous disent, regardez, il y a déjà des gens qui ont des retraites par capitalisation, ce qui est vrai. Ils oublient de dire que souvent, on ne nous a rien demandé et qu'on se retrouve dans un système de retraite par capitalisation parce que c'est comme ça, mais que le risque est immense pour tous ceux qui en ont une. Mesdames, messieurs, ce système qu'a inventé le système est un système malhonnête parce que de tout ça, il ne reste qu'une chose, des charges terribles qui pèsent sur le peuple. Et voilà pourquoi, si un jour de votre vie vous faites la bêtise d'accepter la politique que ces gens-là vont faire, si vous les remettez au pouvoir, pas vous, tous ceux qu'il y a autour de nous, il est temps de leur dire, à la campagne de 2022, on vous avait prévenu qu'ils iraient à la retraite à 64 ans, et ils l'ont fait, alors qu'ils me traitaient d'illuminés qui annonçaient des choses de complotistes. Je vous avais dit qu'ils augmenteraient la TVA pour pouvoir couvrir les exonérations sociales par lesquels ils ont libéré la production, comme ils disent, des charges, c'est-à-dire des cotisations jusqu'à 3 fois le SMIC. Aujourd'hui, 1/4 du revenu de la TVA sert à payer à la Sécurité sociale l'argent qu'elle percevait autrefois par vos cotisations. Voyez-vous, il faut que la Sécurité sociale soit entièrement défiscalisée. La cotisation appartient aux travailleurs. C'est eux qui doivent gérer et personne d'autre. Dites aux gens autour de vous, vous savez que ce système est à l'agonie. Vous savez qu'il est incapable d'avoir quelque chose à proposer. Il n'a rien à vous proposer. Autrefois, il disait, je vous propose de devenir tous riches. Et il y avait des ballots pour le croire. J'aimerais que vos enfants rêvent d'être milliardaires. Et on leur a dit non, c'est immoral, c'est pas comme ça qu'on éduque nos gosses. Mais maintenant, qu'est-ce qu'ils vous proposent? Quel est leur projet politique? Faire des économies? Eh bien, il n'y a qu'à tout vendre. Comme ça, pour le coup, on fera des économies. Mais répondent-ils, ben, c'est bien ce que nous avons l'intention de faire, tout vendre. Voilà où nous en sommes. Mais si vous les laissez faire, ne croyez pas que un seul jour, ils hésiteront, ils diront, on a été trop loin, maintenant il faut ralentir, nous avons déjà tondu jusqu'à la peau, il faut s'arrêter car il y a la peau. Ils ne s'arrêtent pas, ils ne s'arrêteront jamais. Et vous avez entendu, comme moi, M. Attal déclarer que son premier projet était de ramener le Code du travail à une petite constitution de 50 pages. Comme si les centaines de pages, les milliers d'articles du Code du travail étaient autre chose que la lutte de nos pères et mères et de ceux qui se battent encore maintenant pour protéger leurs acquis. Vous les avez entendus dire, ah ah, nous allons rapprocher le salaire brut du salaire net et nous allons rendre ainsi du pouvoir d'achat aux travailleurs. Oui, oui, vous aurez plus de pouvoir d'achat. Mais avec ce pouvoir d'achat supplémentaire, il va falloir vous payer votre retraite parce qu'il n'y aura plus de sécurité sociale. Avec ce soi-disant pouvoir d'achat supplémentaire qui est fait de votre paye, le salaire brut, c'est votre paye, ce n'est pas un cadeau, c'est quelque chose que vous avez gagné par le travail et qui passe en cotisation obligatoire. Ce n'est pas un cadeau. Eh bien, pour avoir le même taux de remplacement qui n'est pas toujours bien fameux que vous avez aujourd'hui par la sécurité sociale pour les retraites, eh bien, avec le pouvoir d'achat qu'ils vous auront donné, vous devrez vous le payer 2 fois plus cher que ce que vous payez aujourd'hui en cotisation pour les retraites. Voilà la vérité du système. Ils n'ont pas arrêté un seul jour, pas un seul jour, de prévoir comment
s'ils avaient le bonheur de gagner de nouveau. Et ils s'en croient capables, puisqu'ils n'ont même pas honte de nous présenter deux anciens premiers ministres qui ont été l'un un éborgneur de masse et l'autre un passager clandestin pendant 10 heures des gouvernements. Ils n'ont pas honte et ils pensent qu'on va les réélire. Voilà à quoi nous sommes confrontés. Ces gens sont déterminés à être aussi violents qu'ils l'ont été jusque-là et n'ont pas à arrêter, à se repentir, à se demander comment faire pour faire face à la crise climatique, non pas l'été prochain, mais dès maintenant, parce que la crise climatique va continuer du fait de la modification des courants marins qui vont perturber le climat de toute la planète et donc aggraver les circonstances de pénuries alimentaires. Tant et si bien que des pays comme le nôtre, qui ne sommes plus souverains, eh bien ce que nous importons, nous l'importerons à plus cher ou nous l'importerons à moins parce que les autres ne nous le vendront pas, vu qu'eux aussi ils mangent, eux aussi ils consomment. Voilà la société de chaos dans laquelle ces gens vont vous plonger si vous commettez l'erreur de les laisser reprendre le pouvoir. Alors, je vous ai dit, je vais vous dire maintenant ce que ça vous coûte, l'échelle mobile du capital et de ses intérêts. Ça coûte l'essentiel de l'augmentation de la charge de la dette. Autrement dit, ça coûtait sur 13 milliards d'augmentation de la charge de la dette, ok ? D'une année sur l'autre, il fallait payer 13 milliards de plus. Eh bien, il y en avait 10 qui étaient exclusivement réservés à payer les coupons dorés que je viens de vous décrire. Et maintenant, sur 3 milliards 600 millions de plus qu'il faut payer, il y a 2 milliards 700 millions qui sont exclusivement réservé à payer les coupons dorés que M. Macron et sa bande ont offert à ceux qui pouvaient se les acheter. Voilà où nous en sommes. Alors, j'avais prévu, comme je viens à la fête de l'humanité, d'entrer dans les aspects théoriques de ces questions du rapport entre le capital et le travail. Mais il se trouve que la façon avec laquelle nous avons conduit notre campagne, j'espère que vous vous en êtes tous rendus compte, nous faisons une campagne de propositions, nous mettons des sujets sur la table. Je serais un irresponsable si, préparant notre accès au pouvoir, je ne m'étais pas concerté avec tous mes camarades, avec Clémence qui s'occupe du programme, avec Éric qui est le président de la commission des finances, avec Aurélie, avec tous les autres, avec lui là, Louis Boyard, pour la partie jeune. Bref. Tous nous réfléchissons comment nous allons nous y prendre. Le macronisme nous a enlevé beaucoup de marge de manœuvre, mesdames, messieurs. Le poids de leurs sottises accumulées fait qu'il est difficile de trouver l'espace qui nous permettrait d'investir comme nous voulons le faire, en masse, pour faire la bifurcation écologique. Investir en masse au moment où notre voisin allemand va le faire. Si nous ne voulons pas que la France, d'un seul coup, recule dans l'échelle de ceux qui sont capables de produire, de faire, et donc d'aider son propre peuple et les autres peuples, car nous sommes des partageux. Et nous avons réfléchi en nous disant comment nous ménager des marges de manœuvre. Premièrement, en se donnant des moyens financiers supplémentaires, de deux façons. Premièrement, le budget de l'État doit être débarrassé de la charge des aides sans contrepartie au capital dont le sénateur communiste Fabien Gay, directeur de l'Humanité, a chiffré le prélèvement à 210 milliards. Mais quand bien même prendrions-nous le chiffre le plus bas, celui qui a été fixé par le président membre de Les Républicains, qui lui a dit « Ah non, non, non, il n'y en a que pour 120 milliards. » Eh bien, comme je l'ai dit aux gens du MEDEF, ne venez pas me faire la leçon, ou seulement, ou sinon, en un seul coup, je vous remets tous les comptes d'équilibre, c'est-à-dire que dans le prochain budget, il n'y aura plus un copec pour vous en aide, et tout reviendra dans le budget de l'État. Et à ce moment-là, il sera à l'équilibre. Heureusement,
que je suis, et notre équipe est moins déraisonnable que ces violents. Mais qu'ils n'aillent pas rêver. Tout ça est fini si nous gagnons. Tout ça sera transposé, refait, remalaxé. Donc ai-je dit, premièrement, abat les aides de toutes sortes en contrepartie. Deuxièmement, utiliser en le dirigeant vers l'économie de notre pays ses besoins, ses usines, ses matières premières, la nouvelle agriculture à construire, la masse immense de l'épargne qui existe en France. Car en France, il y a 1 800 milliards à la Caisse des dépôts et consignations. Il y a 2 000 milliards placés dans l'assurance vie. C'est à nous qu'il revient de dire, nous proposons en France de meilleurs placements. Et c'est ainsi que, puisqu'un euro sur deux qui est placé en France dans les assurances part à l'étranger, eh bien, le moment venu, lorsqu'il y aura de quoi placer en suffisance, cet avantage fiscal devrait être supprimé, de sorte que pour le retrouver, il faille investir en France. Cela représente 900 milliards. M'entendez-vous ? Ne laissez jamais dire que la France manque d'argent. Alors il est normal que ceux qui ont placé leur argent, je parle des citoyennes et des citoyens, demandent des garanties. Et il est normal qu'ils en aient. C'est bien ce que nous comptons faire. La meilleure des garanties, c'est une bonne gestion de l'État. C'est un peuple qui consomme. Au lieu de vous prendre à la gorge, est-ce que ces gens vont enfin comprendre que le bonheur de chacun, à la fin, fait le bonheur de tous ? Autrement dit, que si l'on donne en augmentant les salaires, les moyens aux gens de vivre, alors on augmente la consommation populaire et la richesse du pays. C'est pour 55% de sa valeur totale de la consommation populaire. Voilà de quoi est fait notre pays. Voilà comment on peut trouver deux sources. Et puis, enfin, il y en a une troisième. Se donner des marges de manœuvre. C'est la raison pour laquelle nous avons proposé que la dette de la France, c'est-à-dire les bouts de papier marqués dessus, République française, je te dois tant, qui se trouve aujourd'hui dans les coffres de la Banque Centrale Européenne, pas les coffres des fonds de pension, pas votre coffre à vous, où vous rangez vos actions à chaque fois que votre SMIC est augmenté, et que vous avez couru pour acheter qui un lingot d'or, qui une action. Eh bien, donc, ces titres de dette qui sont à la Banque Centrale Européenne, qu'ils soient soit gelés, soit annulés. C'est une discussion technique que je vous épargne. Mais en tout cas, qu'ils cessent d'être rémunérés, qu'ils ne soient plus chaque année garantis par de nouveaux emprunts au tarif de la finance internationale. Dans un premier temps, pour faire peur, on a utilisé des expressions que j'avais dosées, laissant à mes adversaires le choix de savoir si pour une fois ils seraient gracieux ou vulgaires, comme d'habitude. J'ai dit, la dette, vous la mettez à la cave, vous la mettez au grenier, vous la suspendez au plafond, vous la mettez au frigo, vous la foutez au feu, elle s'annule. Aussitôt, non, pas aussitôt, il faut quand même dire que c'est des lents à la comprenote. Ça a pris 2 mois. Et il a fallu qu'un fascistouné, quelque part, se rende compte de ce que j'avais dit pour que ça arrive sur les réseaux sociaux et que ça vienne dans l'officialité médiatique.

0: En quelque part. Toute la famille s'entasse dans cette maison de deux pièces qui loue une vingtaine d'euros par mois.
1: Il y a des enfants qui dorment là-bas dans la cuisine, d'autres dans le salon. On met des matelas partout. C'est comme ça.
0: Alain, lui, dort au fond de la cuisine sur des morceaux de mousse.
1: J'étale tout ça par terre et je m'allonge.
2: Pourquoi le temps du gaïtier ?
3: D'accord.
0: Ok. La maison n'a pas d'eau courante, pas de gaz, mais elle a l'électricité. Quand ça veut bien fonctionner.
1: Ça s'arrête de temps en temps parce qu'on est branché à un générateur qui fonctionne pas très bien.
2: Il a bougé.
0: Le Congo est à des années-lumière de toute transition énergétique. C'est pourtant de ce pays que provient 80% de la production mondiale de cobalt. Et selon l'Agence internationale de l'énergie, le monde va avoir besoin de 20 fois plus de ce minerai d'ici 2040 s'il veut passer aux énergies propres. Les compagnies minières chinoises l'ont bien compris et leurs fosses géantes s'agrandissent de jour en jour au risque d'avaler la ville tout entière. En 15 ans, la Chine a raflé la totalité de la production de cobalt au Congo. Des ingénieurs et des travailleurs chinois ont afflué à Kolwezi. Aucun n'a accepté d'être filmé. Quant aux installations minières chinoises, impossible d'y accéder. Je n'ai reçu aucune réponse à mes demandes de tournage et elles sont entourées de murs en béton.
4: Mais ils sont idiots. Au lieu de descendre, ils restent à portée de tir.
0: Des jeunes ont tenté d'entrer dans le périmètre de cette mine à la faveur d'un éboulement. Et plus personne ne sursaute quand un coup de feu retentit.
5: Mais ils sont pas partis.
6: Ça arrive souvent là-bas quand les creuseurs vont chercher du cobalt dans leur domaine. La sécurité de la mine leur interdit de circuler à l'intérieur. Mais c'est l'armée qui menace les gamins. Ce sont eux qui leur tirent dessus.
0: Des compagnies privées protégées par les forces armées de l'État congolais. Tout en haut du remblai, je tombe sur un soldat en patrouille.
7: Qu'est-ce qu'il y a ?
8: Arrête de me parler en français, toi. Qu'est-ce qu'il y a ? Qu'est-ce qu'il y a ? Tu parles en swahili. Je suis swahili.
7: Ah,
9: c'est notre armée.
7: Ah, c'est votre armée.
9: L'armée du
7: coup. Ah, d'accord.
9: C'est la sécurité de KCC là-bas.
7: Ah, c'est la sécurité.
9: C'est la sécurité de KCC. Ouais, ouais.
7: D'accord.
9: Ok.
7: Ah, non.
0: Les Congolais sont tolérés à l'extérieur, tout autour du remblai.
8: C'est notre or à nous ici. Eux, ils ont le meilleur, le nôtre est moins bon. Mais bon, celui-là, au moins, il est à nous.
0: Ces creuseurs ramassent les miettes. Pour espérer obtenir au moins 1 kg de cobalt, il faut ramasser plus de 20 kg de gravats. Et dans ses environs, il y aurait 250 000 forçats du cobalt. Et parmi eux, des enfants. 40 000, selon les Nations Unies. Pourquoi tu ne vas pas à l'école ?
1: Il n'y a pas d'argent pour ça.
0: Et ça, vous vendez ça où ?
1: Là-bas, derrière l'église.
0: Et vous les revendez aux Chinois ?
7: Chinois.
1: Oui.
0: 2 kilos de cobalt à la place du cartable.
10: Avec cet argent, je m'achète des habits et j'aide mes parents à acheter de quoi manger.
0: Tu vas gagner combien avec ça ?
10: 1,50€.
0: Les enfants et tous les creuseurs congolais sont obligés d'aller vendre leurs minerais à des entrepôts tenus par des intermédiaires chinois qui ont refusé de nous répondre. Nous filmons en caméra cachée. C'est ainsi qu'un quart de la production de cobalt au Congo est écoulée. De ces entrepôts partent des dizaines de milliers de tonnes chaque année vers la Chine pour se retrouver un jour dans nos batteries. Le secteur est quadrillé par les forces de l'ordre. Notre présence est repérée.
3: Bonjour. Moi, c'est le major du DOD.
11: Et le capitaine.
3: Bonjour.
11: Bonjour. Vous filmez sans même demander l'accord des agents de l'État.
0: L'officier nous emmène à son poste de contrôle juste en face d'un dépôt.
12: Bonjour. Amène les renforts, on les embarque.
0: Quatre soldats sont dépêchés pour nous conduire au quartier général du renseignement militaire et surtout nous éloigner de ce lieu qui, pour certains, cachera un scandale d'État. Des dirigeants congolais sont soupçonnés d'avoir vendu à prix cassé les concessions minières à la Chine en échange de pots de vin. Si la ruée vers le précieux minerai n'est pas synonyme de prospérité pour la population, elle pourrait être aussi à l'origine d'une catastrophe sanitaire. Dans ce quartier cerné par les mines, de plus en plus d'enfants sont atteints de malformations génétiques. C'est ce que dénonce un pédiatre qui a repris ce petit dispensaire il y a 4 ans.
13: On me faisait comme ça, demain. Bébé.
0: Le docteur Billy Mukonk a été alerté par un grand nombre d'enfants atteints de fente palatine.
13: On me faisait comme ça, demain.
0: Aussi appelé bec de lièvre.
13: C'est qui l'a sélectionné.
0: C'est bon. Pour lui, les mines seraient directement responsables de cette anomalie faciale.
14: Tu t'es déjà interrogé sur tout ce qu'il y a autour de toi, des rivières, des creuseurs, de la poussière. Tu ne t'es jamais dit que cela pouvait être dangereux pour ton enfant?
15: Non, je ne savais pas.
16: Les cas de malformation, nous en avons chaque jour dans nos consultations, chaque jour dans nos maternités. Même nous qui sommes ici à l'hôpital ou dans la cité, nous sommes exposés parce que autour de nous, il y a toujours des entreprises minières. Nous avons fait des études dernièrement et on s'est rendu compte que dans les poissons, qu'on appelle communément capoloé, dans les végétaux, c'était très riche en métaux lourds à la base de ces malformations. Alors si on prend une prédisposition génétique avec ses causes environnementales associées ensemble, et voilà, on a vraiment cette recrudescence des enfants avec malformation.
0: Merci, maman. Dora, 8 mois. Ariella, 3 semaines. Seront opérées gratuitement grâce au fonds d'une ONG.
17: Ça va très bien, c'est déjà fermé.
18: Il y a apprentissage à maman, difficulté à apprendre. Il y a prononciation. Donc c'est...
0: Comment faire pour que des populations ne payent pas le prix de notre transition énergétique? L'empreinte carbone d'un Congolais s'élève à 40 kg de CO2 par an. Pour un Français, c'est 9 tonnes. 225 fois plus.

Bonjour à toutes et à tous et bienvenue pour l'actu politique de la semaine. Cette semaine, il y a plusieurs sujets dont j'ai envie de vous parler, mais globalement, on va dire que je vais revenir sur le moment dans lequel on est dans cette campagne présidentielle. D'abord à la fois avec la grande dynamique de la campagne de la France Insoumise et de celle de Jean-Luc Mélenchon, notre candidat. Ensuite, vous parlez un peu de nos adversaires aussi, parce que du côté du Rassemblement National, c'est l'inverse. Ils sont en train de se prendre les pieds dans le tapis, de mettre en circulation des thèmes qui n'intéressent personne et qui montrent qu'en dehors de leurs fondamentaux, ils ont l'air quand même un petit peu bloqué pour essayer de convaincre. Et puis enfin, vous dire sur les thèmes économiques qu'on a mis en circulation, les points qu'on est en train d'engranger en ce moment sur la question de la dette, sur la question des salaires. Vous avez peut-être vu le débat MEDEF, je vais y revenir également dans cette actu politique de la semaine. Mais avant de commencer, je vous invite comme toujours à vous abonner à ma chaîne en n'oubliant pas de cliquer sur la petite cloche pour recevoir les notifications, être informé au moment où je publie ces vidéos. Et puis vous dire aussi avant de commencer que je suis très heureux de vous retrouver cette année, puisque c'est l'année de la campagne présidentielle et qu'on va reprendre désormais de manière régulière, l'été étant passé, ces vidéos de la semaine pour vous faire un petit point sur l'actu. Alors, je commence sans plus attendre donc avec le moment dans lequel on est dans la campagne présidentielle. Et je pense que les amphis constituent vraiment un tournant, c'est-à-dire nos universités d'été qui avaient lieu à Valence. Pour moi, c'est vraiment un tournant, non seulement pour nous comme mouvement, parce que moi j'ai pu repérer des choses sur, par exemple, les centres d'intérêt des camarades, les questions qui étaient posées par certains camarades. Moi, je veux dire, quand on me pose la question qu'est-ce qu'on doit faire si jamais on arrive au pouvoir, qu'est-ce qui est attendu des militants si jamais on arrive au pouvoir et qu'il faut gouverner le pays, je me dis, tout le monde se projette d'ores et déjà dans l'exercice du pouvoir et chacun à son poste de combat d'une certaine manière, puisque là il s'agit de militants sur le terrain qui se posent la question de comment il va falloir agir. Donc il y a à la fois cette accumulation de formation du côté des militants de la France Insoumise, et puis il y avait la masse que nous étions pour ces universités d'été, et qui a frappé, très largement ceux qui étaient présents et qui ne sont pas des insoumis. Je pense en particulier aux journalistes qui voient ça, qui constatent ça, qui pour certains, viennent à nos universités d'été chaque année, donc peuvent voir des éléments de progression ou de régression dans la participation. Et puis, surtout, là, ils revenaient des universités d'été d'Europe Écologie Les Verts, et puis ils faisaient des comparatifs en disant, il y a vraiment énormément de monde, énormément de dynamique du côté de la France Insoumise. En plus, comme c'est l'année de la présidentielle, il y avait un spectacle qui était absolument magnifique, vous l'avez peut-être vu, pour ceux qui étaient présents. Mais clairement, là, on a fait une démonstration de force. Et il faut bien comprendre, pour moi, le sens particulier et pourquoi je dis que c'est un tournant. C'est que quand on a fait le meeting de Saint-Denis, c'était déjà le cas. C'était déjà une démonstration de force, c'était déjà un tournant. C'était même au-delà de nos espérances pour ce qui concerne l'équipe de campagne de Jean-Luc Mélenchon. Mais c'était dans un espace politique et temporel qui inscrivait dans le prolongement des élections municipales. Et pour beaucoup de... Et puis aussi, comme c'était à Saint-Denis, c'est un endroit où on a gagné avec Bali Bagayoko et les militants insoumis de Saint-Denis. Donc, ce que je veux dire par prolongement des municipales, c'est que dans la séquence temporelle, politique, oui, on est dans le premier meeting de la campagne présidentielle, mais il y a une sorte de continuité qui faisait que, pour certains commentateurs politiques, peut-être que Saint-Denis pouvait être un peu une exception, d'une certaine manière. Et puis, il ne faut pas oublier que dans leur tête à eux, ils croient aux trucs racistes qu'ils racontent sur nous. C'est-à-dire, quand ils disent qu'on est, que je ne sais pas quoi, qu'on cherche à convaincre l'électorat, comment disent-ils, des banlieues communautarisées, puisque c'est comme ça qu'ils disent, pour eux, dans leur tête, Saint-Denis, c'est vraiment la ville, je ne sais pas quoi, des rouges, des horribles, etc., etc. Et donc, dans leur tête, ils se disaient, ils font un gros meeting là où ils sont forts, pas si surprenant que ça. Et après tout, ça ne prouve rien dans leur tête. En tout cas, mon impression, c'est sans doute que nos adversaires essayaient de se rassurer de cette manière-là et qu'ils se disaient que oui, Saint-Denis, ça a bien marché, mais on verra la suite. Et la suite, ils ont vu et ça les a surpris. Et là, vous voyez un changement, y compris dans la manière de parler de nous. Autant la dernière fois, ils disaient « Ah, c'est une belle démonstration de force, la France insoumise est forte, ah, il va falloir compter avec la France insoumise, etc. » Mais un peu en mode... un parmi d'autres dans le paysage politique. La rentrée, c'est pas du tout ça l'ambiance. Vraiment, on est sur autre chose. Y compris parce qu'il y a des sondages. Alors eux, ils regardent beaucoup les sondages. Moi, vous savez ce que j'en pense. Je vous l'ai déjà dit, je reviens pas dessus en détail parce que sinon, je vais encore vous saouler avec les sondages. Mais vous voyez que pour
la sphère médiatique et politique, la question des sondages, c'est un truc qui est hyper important pour eux. Ils regardent ça comme le lait sur le feu en disant « Oh mon Dieu, ça a varié de 0,5 points, c'est une dynamique !» Ou bien « Ça a baissé de 0,2, c'est une faiblesse !» Enfin bref, vous les voyez faire sur les plateaux télé, y compris même quand ils disent par ailleurs que les sondages racontent n'importe quoi, et quand ils disent que les sondages racontent n'importe quoi, c'est le moment où généralement ils disent des choses assez justes, et oui, ils se basent sur d'autres éléments d'analyse. Mais imaginez d'ailleurs juste que les sondages n'existent pas. Imaginez que ça ne soit pas un outil de l'analyse politique. Qu'est-ce que vous constateriez dans cette campagne présidentielle ? Qu'il y a un candidat, Jean-Luc Mélenchon, qui est organisé, c'est-à-dire il est prêt à gouverner le pays, il a un programme, il a pas changé, il a juste mis à jour au fur et à mesure, et là, il va être bientôt mis à jour dans sa nouvelle version. Il a une équipe qui est une équipe de cadres qui sont en capacité d'exercer des fonctions ministérielles. Il a une équipe entendue au sens large, c'est-à-dire des militants qui sont nombreux, mobilisés. Et puis, il parle déjà largement, puisque les dynamiques qu'on est en train de constater là, c'est des dynamiques de fin de campagne présidentielle en réalité. Ce qui est d'ailleurs assez surprenant et qui dit beaucoup de choses, à mon avis, de la situation politique du pays. Mais voilà, si vous aviez ces éléments d'analyse là, vous diriez, bon, bah, il y a un candidat qui est en dynamique, qui est fort, qui est prêt. Jean-Luc Mélenchon, clairement, c'est celui qui est le plus en dynamique dans cette campagne présidentielle. D'autant plus que vous vous baseriez sur les résultats électoraux précédents, sur le fait que aux élections législatives, les dynamiques les plus puissantes ont été celles de ceux qui d'habitude s'abstiennent davantage, qui là sont allés sauver la République française du risque de l'accession au pouvoir des fascistes en se mobilisant davantage que d'habitude. Et donc vous auriez des éléments d'analyse qui vous permettent de dire... puis en plus, j'ajoute à ça, pardon, un dernier élément, c'est que dans les cercles interpersonnels, y compris des journalistes, des militants politiques, d'autres partis politiques et d'autres formations politiques, bah, vous avez déjà des gens qui sont en train de changer d'avis, des gens qui disaient « moi je voterai jamais la France insoumise, je voterai jamais Mélenchon » et qui aujourd'hui sont en train de dire « vous en avez autour de vous, j'en suis sûr », qui vous disent « ah c'est, finalement c'est intéressant », voire certains qui sont carrément en mode « bon bah d'accord, j'ai compris, tous les autres racontent n'importe quoi et vous, vous savez où vous allez, donc je viens vous aider, je viens vous filer le coup de main parce qu'on ne peut pas laisser le pays dans cet état-là ». Tout ça, c'est des éléments d'analyse objective. Vient s'ajouter en plus de tous ces éléments d'analyse objective, la question des sondages qui donc sont particulièrement bons dans la période, qui nous mettent quand même à des niveaux supérieurs pour certains à ceux qu'on a eu la dernière fois en 2022 et qui pourtant nous avaient sous-estimés. Donc là, ça commence à faire un ensemble d'éléments où, y compris ceux qui étaient dubitatifs, disons, ou... un peu inquiet à Saint-Denis, mais pas trop, parce qu'ils se disaient que ça allait... Je sais pas, on dirait qu'ils sont tous face à un mur, ils étaient face à un mur de dénégation. C'est-à-dire, ils se disaient tous, non, mais la France insoumise, on connaît, et puis ça finira par s'effondrer. Et là, bah, c'est l'inverse. La France insoumise, non seulement c'est là, puis en plus, ils sont forts, quoi. Et ça, ce tournant-là, pour moi, il a commencé à exister à partir des amphis et du meeting des amphis en particulier, qui était vraiment hyper impressionnant. Enfin, pour ceux qui viennent souvent à nos universités d'été, vous avez bien constaté par vous-même que c'était autre chose que les fois d'avant. Et donc là, on est dans ce moment-là. En plus de ça, vous avez sur le site Mélenchon2027.fr une augmentation des signatures. Là, on est à plus de 360 000 signatures. Et on voit que après l'été, il y a une reprise des signatures de soutien à la campagne de Jean-Luc Mélenchon. J'en profite pour vous inviter à le faire si vous ne l'avez pas encore fait, parce qu'il y a plein d'insoumis, ils pensent qu'ils sont sur la plateforme La France Insoumise, c'est bon, c'est comme s'ils soutenaient la candidature de Mélenchon, pas du tout. Il y a une démarche volontaire à faire pour aller sur le site Mélenchon2027.fr et si vous ne l'avez pas encore fait, pour entrer nom, prénom, etc. Et puis comme ça, vous apportez votre soutien. C'est symbolique, bien sûr, mais ce n'est pas que symbolique, parce que le chiffre que vous affichez... Ça grossit les rangs d'une certaine manière. Ça dit, bah voilà, on est aussi nombreux que ça à soutenir la candidature de Jean-Luc Mélenchon. Bref, ça c'est ce que je voulais vous dire. Et en face, on a l'impression, moi je l'ai expliqué à des gens avec qui j'avais la discussion, j'ai dit normalement quand il y a une bataille, il y a des bataillons. Et on a un peu l'impression que nous, on a nos bataillons, on est prêts, on a notre général, à nous, on a notre état-major, on est en train de préparer les plans, machin, etc. On a nos bataillons, et normalement en face, quand c'est la bataille, il y a bataille, mais là il n'y a personne en face. Et là, je dois dire que M. Bardella,
et Mme Le Pen sont en train d'étaler au grand jour leur division et leur confrontation. Puisque vous avez quand même eu, sur l'espace d'une semaine, vous avez eu Durvy, qui était le conseiller économique du Rassemblement National, où il a décidé de partir, en tout cas c'est ce que disent les papiers officiels. On ne sait pas s'il n'a pas été limogé au final, ce monsieur, mais il a décidé de partir parce que, dit-il, il veut reprendre sa liberté, parce qu'il ne veut pas soutenir la politique économique du Rassemblement National avec laquelle il est en désaccord. Alors tout ça, ça peut vous paraître un peu, je sais pas quoi, oh tiens, conseiller économique, qu'est-ce qu'on en a à faire ? Attendez, attendez bien, c'est que cette annonce a été faite en plein débat MEDEF de Marine Le Pen. Donc Marine Le Pen, elle va au débat MEDEF, et Le Figaro sort une info, et honnêtement, s'ils le sortent à ce moment-là, c'est que ça a été dealé, c'est sûr, c'est que ça a été dealé avec soit Durvy lui-même, le conseiller économique, soit avec quelqu'un d'autre, et potentiellement peut-être même de l'équipe de Bardella. Ça pourrait faire partie des choses que Bardella, des pots de banane que Bardella essaye de glisser sous les pieds de Madame Le Pen. Et je vais encore une fois en dire deux, trois choses. Mais donc, Madame Le Pen se pointe au débat MEDEF. Elle arrive isolée, puisqu'il y a sa garde rapprochée, il y a Chenu. Non, il n'y a peut-être même pas Chenu, je crois. Je ne sais plus s'il était là. En tout cas, il y a Tanguy. Et puis, c'est ceux qui sont venus, c'est vraiment la garde rapprochée de Marine Le Pen, quoi. Et Jordan Bardella, il est où ? Il n'est pas là. Et les militants du Rassemblement National en ligne, ils sont où ? Ils sont pas là. Donc ça veut dire que le président du parti n'a passé aucune consigne aux militants pour dire « bah attendez, il y a le débat de Marine Le Pen, il va falloir se mobiliser sur les réseaux sociaux ». Rien du tout. Donc quand je vous disais « nous, on mène bataille et on s'attend à ce qu'en face de nous, il y ait des bataillons », là, rien du tout. Et par ailleurs, ils sont en train de payer la facture du mépris qu'ils ont eu pour les influenceurs d'extrême droite sur la question de la loi réseaux sociaux. Je vous en avais parlé, si mes souvenirs sont bons, je vous avais dit, ils ont commis une erreur. Là, ils sont en train de se mettre à dos des gens qui d'habitude les aident beaucoup dans les campagnes électorales. Et ben, patatras, voilà le résultat. Quand il y a un débat du Rassemblement National, enfin en tout cas de la candidate à l'élection présidentielle du Rassemblement National avec d'autres chefs politiques, rien du tout. En face, il n'y a plus personne. Et sur le terrain numérique, on n'a pas. Et sur le terrain politique, j'ai trouvé que Le Pen était vraiment nul. Mais c'est ça aussi dont je veux vous parler. C'est que on assiste à une espèce de changement de la présentation qu'essaye de faire le Rassemblement National de lui-même. Et ça, je dois dire que quand c'est Marine Le Pen qui est redevenue la candidate du parti à la place de Jordan Bardella qui essayait d'imposer sa candidature, eh bien, quand j'ai vu ça, je me suis dit, bah, elle va essayer d'en remettre une couche sur le thème « Ah non, mais moi, je suis, je sais pas quoi, l'aile sociale du RN ou un truc comme ça. » Enfin, c'est l'histoire qu'ils essayent de raconter. Parce qu'en vrai, ils ont jamais eu d'aile sociale. Ils ont toujours voulu faire la politique du patronat, à commencer par dire exactement la même chose que Gabriel Attal sur le thème « Il faut rapprocher le brut du net », comme ils disent. Mais je vais en parler sur de la question des salaires, puisque je veux vous parler des questions économiques qu'on a réussi à mettre en circulation. Mais là, je m'attendais, je sais pas, à ce que Le Pen essaye un peu de faire ça et dise « Mais vous voyez, moi je suis pas Bardella, Bardella c'est un libéral, etc. » Un peu, tu vois, au moins de elle-même rendre les pots de banane sous les pieds de Bardella, que Bardella essaye de glisser sous ses pieds à elle. Pas du tout. Le Pen, elle a fait à fond la politique des patrons. Donc elle a dit, il faut supprimer les impôts de production. Elle parlait vraiment comme un macroniste sur le plan économique. Il faut supprimer les impôts de production. Alors elle a listé la CVAE, la CSS. Enfin, je me souviens plus. Elle a fait une liste d'un certain nombre d'impôts qu'ils appellent les impôts de production, en disant ça pèse sur la production, alors que ce sont des impôts qui permettent de financer ou le budget de l'État, ou pour ce qui est des cotisations patronales, le régime de sécurité sociale, retraite, etc., etc. Donc plutôt le régime de solidarité nationale. Et Le Pen, non seulement elle a fait ça, non seulement elle a dit qu'elle voulait faire 125 milliards d'euros d'économies. Accrochez-vous, 125 milliards d'euros d'économies. Ce serait le plus grand coup de rabot budgétaire qu'on ait jamais vu. Ce serait pire que ce qu'ont essayé de faire les macronistes d'un coup comme ça. Alors ensuite, ils ont mis de l'eau dans leur vin. Ils ont dit, mais non, mais c'est 25 milliards chaque année, sans qu'on comprenne si c'était que 25 milliards chaque année, entre guillemets, ce qui, 5 fois 25, fait 125. Ça ferait donc 125 milliards en tout sur l'ensemble du quinquennat, ou bien si c'est une trajectoire de 25 milliards
par an, ce qui fait effectivement 125 à la fin du quinquennat chaque année, mais qui, la première année fait 25, la deuxième fait 50, la troisième fait 75, la quatrième fait 100 et la dernière fait 125. Bref, on comprend plus rien sur la politique économique du Rassemblement National. Mais il n'y a pas que ça. Ils sont même pas capables de se mettre d'accord sur d'autres choses. Exemple, le voile. Alors là, je m'arrête dessus un instant. Parce que, je dois dire, je ne m'attendais pas à ça. Je ne m'attendais pas à ce qu'ils commettent une erreur aussi grossière que celle-ci. Et à cette heure, je n'ai toujours pas exactement compris quel a été le mécanisme interne qui amène à cette situation. Moi, je pense, je vous dis ma théorie, je pense qu'ils sont tellement en baston interne à l'intérieur du RN que le seul point d'équilibre qu'ils arrivent à trouver pour sortir à l'extérieur et pour dire des choses à l'extérieur, c'est le point qui fait consensus entre eux. Autrement dit, ils pensent que l'équilibre de la société, c'est l'équilibre de leur parti. Et ça, c'est catastrophique. Quand vous commencez à penser que l'équilibre interne de votre parti, c'est la moyenne de la pensée dans la société, vous êtes foutu parce que vous ne parlez plus à personne d'autre qu'à vous-même ou à votre base très très serrée. Pardon, il y a mon téléphone qui fait du boucan. Donc je le mets en silencieux, comme ça au moins ça ne vous dérangera pas. Donc ce moment très particulier du Rassemblement National, pour moi, se cristallise sur la question du voile. Et où ils ont fini vaguement par se mettre d'accord dans une obscure réunion où ils ont dit non, bah, parce qu'il y avait un débat entre ceux qui voulaient l'interdiction totale du voile, ceux qui disaient non mais il faut arrêter les bêtises, on ne va pas faire ça, puis vraiment on va passer pour des imbéciles si jamais on commence à dire ça. Puis vous imaginez bien que les policiers qui vont courir après des femmes qui portent le voile, qu'est-ce que c'est que cette histoire? Y compris à l'intérieur du Rassemblement National, il y en a qui sont sur une ligne moins dure que les vieux de la vieille qui veulent, s'ils pouvaient arracher le voile des personnes musulmanes dans la rue, ils le feraient. Et pas seulement d'ailleurs le voile, l'intégralité des signes religieux qui sont autre chose que les croix catholiques. Parce que l'histoire du Rassemblement National devrait alerter un certain nombre de personnes sur l'ensemble des religions qui peuvent être menacées par le Rassemblement National. Mais donc, ils trouvent ce point d'équilibre, on va mettre des amendes. Et te v'là Tanguy qui arrive sur son plateau télé et qui dit « Oui, bon, bah, si il y a des gens qui portent le voile, on va mettre des amendes. » Patatras. Je pense que ça n'était pas prévu. Je pense qu'il a dit ça comme ça, que ça n'était pas prévu. Le lendemain matin, pouf, voilà Andrea Cotarac, qui lui est, je crois, membre du cabinet de Marine Le Pen. Je me demande même si c'est pas son directeur de cabinet. En tout cas, c'est quelqu'un de l'équipe de Marine Le Pen, donc un proche de Marine Le Pen, qui dit « Non, non, mais on va pas mettre d'amende. » Et alors repatatras. Jordan Bardella dit « Non, non, mais on va faire un référendum. » Alors, bon, bah voilà. En l'espace de moins de 24 heures, trois versions différentes. Des amendes, pas d'amendes, un référendum. Ils passent pour des branquignoles, mais d'une manière que je pense, à mon avis, même un électeur du Rassemblement National, même quelqu'un pour qui ça peut être un sujet d'essayer de s'en prendre aux personnes qui portent le voile, même une personne comme ça se dit être représenté par des gens qui me prennent à ce point-là pour un imbécile, très peu pour moi. Et franchement, la manière dont ça s'est produit me donne vraiment l'impression qu'ils sont dans une impréparation totale, quoi. Qu'ils sont pas prêts, ils ont rien préparé, ils font une campagne désorganisée. Je sais même pas s'il y a un directeur de campagne dans cette équipée, mais j'ai pas l'impression, quoi. Parce que, ou alors s'ils en ont un, je ne sais pas ce que fait cette personne, ce qu'il coordonne ou ce qu'il organise. Parce que là, clairement, on est en train de planer, mais tant mieux. Parce que comme ça, leur proposition passe pour ce qu'elle est, une proposition islamophobe, raciste, je dis quand même ce que ça voudrait dire. Ça voudrait dire donc les policiers courent après des femmes parce qu'elles portent un voile. Donc là, il faut faire la démonstration que c'est un signe religieux et pas, par exemple, des gens qui ont le cancer et qui mettent des voiles sur la tête parce qu'ils ont le cancer. Donc les policiers courraient après les gens pour leur mettre des amendes. Une fois qu'ils ont mis l'amende, qu'est-ce qui se passe? On enlève le voile? Ou bien, donc si la personne ne veut pas, on l'arrache. C'est ça les scènes qu'on nous propose de voir, la police arrachant les voiles de femmes musulmanes dans la rue. Vous imaginez un peu le pays dans lequel ça nous entraînerait. Je ne sais pas si vous vous souvenez, il y avait une scène de ce type-là avec des policiers qui avaient arraché la perruque d'une dame qui était juive dans le commissariat de Créteil, si mes souvenirs sont bons. Des images terrifiantes, quoi, et abominables. Vous imaginez la violence que ça représente pour quelqu'un dont c'est la religion, qu'on lui arrache
une chose qui, pour elle, est associée à un respect de la religion. C'est vraiment, c'est un truc terrible, quoi, comme action et comme activité. Et moi, je ne souhaite pas que les policiers se retrouvent dans ce genre de situation. Apparemment, il y en a qui l'exercent avec grand plaisir, puisque ceux qui faisaient l'agression de cette dame juive à Créteil, ils avaient l'air de je sais pas quoi, de s'amuser, de prendre du plaisir dans le fait de maltraiter cette personne. Mais vraiment, moi, je ne veux pas de cette police-là. Et ceux qui proposent de mettre en place ce type de police-là, parce que ça, là, ce dont on parle des personnes musulmanes, et enfin des femmes musulmanes, parce que c'est pas seulement islamophobe, c'est en plus sexiste, mais on parle aussi de ce qu'on va faire à la police. Moi, je préfère qu'ils attrapent des voleurs, des gens qui fraudent le fisc, des gens qui sont agressifs ou violents. Bref, il y a du travail à faire au niveau de la police sur des tâches qui sont plus intéressantes que courir après des femmes qui portent le voile. Donc, voilà la proposition globale. Et alors, en plus, rebelote dans l'autre sens, ils essayent de remettre en circulation la question de l'immigration. Référendum sur l'immigration, où on va demander la suppression du droit du sol, une mesure qui vient de Vichy, où on va, poser des questions stupides et espérer bien énerver tout le monde. Pourquoi ils font ça? Posez-vous la question, demandez-vous à quoi ça leur sert. C'est pas le sujet, là. Il y avait les incendies, il y a des tornades. La question centrale de la rentrée, c'est le pouvoir d'achat, c'est le budget, comment on va faire avec la dette. Tout ça, c'est des questions qui sont dans l'actualité politique et médiatique. On n'a pas arrêté d'en parler là, à l'instant. Il y a la canicule, peut-être même qu'il va y avoir un nouvel épisode caniculaire au mois de septembre. Donc, des vrais sujets hyper intéressants. Il y en a plein. Mais il ne faut pas croire qu'ils parlent du voile pour faire diversion des vrais sujets. C'est pas pour ça qu'ils font ça. C'est pas ça. Leur sujet, c'est pas la diversion. Ça l'est un peu, évidemment, qu'ils préfèrent qu'on parle de leurs fondamentaux à eux, boue, à bas les immigrés, etc. Ça, évidemment qu'ils préfèrent de ça. Mais il faut pas croire que c'est une diversion. C'est une stratégie politique délibérée de division du peuple. Ils essayent de faire en sorte que, au moment où on a besoin de se solidariser entre nous, justement, par exemple, pour faire face aux enjeux écologiques qui sont devant nous, ou bien se solidariser entre nous pour revendiquer collectivement des augmentations de salaire auprès du patronat et des possédants, au moment où justement on est un peu dans cette ambiance-là d'unité populaire et où d'ailleurs les gens, par exemple, dans les meetings de la France Insoumise chantent « On est chez nous », c'est-à-dire dans notre sens à nous, on est chez nous et on ne va pas partir même si vous ne nous aimez pas. C'est ça ce que ça veut dire quand on le chante nous, contrairement au RN qui, quand ils le chantent dans leur meeting, ça veut dire « nous, on est chez nous et vous, vous n'êtes pas chez nous parce qu'on ne veut pas de vous, parce qu'on ne vous aime pas, parce que votre tête n'en revient pas, etc. » Vous voyez l'espèce de caractère étriqué que propose le Rassemblement National d'un pays, d'une France qui se refermerait sur elle-même et diminuerait d'une certaine manière dans ce qu'elle incarne pour, aux yeux du monde. Et ben nous, à l'inverse, on est en train de proposer quelque chose qui permet de se rassembler, de s'unir pour des revendications communes, que ce soit des revendications écologiques, que ce soit des revendications sociales, ou que ce soit des revendications démocratiques avec la question de la 6e République. Et vous voyez, faut pas perdre de vue que cette stratégie du Rassemblement National et de l'extrême droite d'une manière générale et désormais d'une partie des libéraux qui ne voient plus trop autre chose à faire que la pente fasciste pour cliver et éviter l'unité populaire, eh bien, cette stratégie du Rassemblement National, elle est donc délibérée à ce moment-là de la campagne. Immigration, islam, voile, etc., etc. C'est les sujets dont ils ont envie de parler en ce moment. Ils vont pas tarder à faire sécurité, j'imagine. Parce que ça tourne en boucle, hein. C'est immigration, sécurité, voile, islam, machin. Les insoumis, une fois de temps en temps, parce que donc immigration, sécurité, voile, islam, machin. Voilà. Ils tournent et ils font que ça. Et quand vous allez leur demander, d'accord, mais vous faites quoi pour moi ? Pour que je gagne mieux ma vie, ou que j'ai un hôpital, ou que j'ai une école. Ah non, mais immigration, voile, sécurité, insoumis. Je veux dire, voilà. Donc, c'est une stratégie délibérée, et c'est là où je voulais en venir. Je pense qu'elle est, en plein échec. C'est-à-dire, comme leur voix moyenne les oblige à faire une pondération entre l'extrême, extrême, extrême droite de leur parti et l'extrême droite de leur parti, bah du coup, la moyenne, c'est quand même extrême, extrême. Extrême. Donc, ils reviennent sur les trucs bien clivants. Ils le font pas exprès. C'est la moyenne de leur parti. Ils peuvent pas faire autrement. Dans leur parti, il y a des néo-nazis qui soutiennent.
Donc c'est la moyenne, dans la moyenne de néo-nazis et les gens qui essayent de s'acoquiner avec la droite dite républicaine, même si Retailleau a plus grand-chose de républicain, bah, la moyenne entre néo-nazis et l'autre aile du Rassemblement National, qu'on va appeler plutôt l'aile opportuniste, c'est-à-dire tous ceux qui sont arrivés au fur et à mesure, qui ne venaient pas de cette idéologie politique, mais qui sont arrivés au fur et à mesure parce qu'il y avait de la lumière et puis qu'il y avait de quoi obtenir des postes. Et bah, la moyenne, ça donne super raciste. Super, super, super raciste. Donc, y compris pour une partie de l'électorat du Rassemblement National, c'est pas l'enjeu du moment. Oui, bien sûr, ils sont racistes, bien sûr, ils trouvent qu'il y a trop d'immigration, etc., etc. Mais par exemple, sur la question du voile, sur les chaînes du groupe Bolloré, la question de la religion... Ils n'ont pas forcément toujours le même avis sur ce sujet. Je ne dis pas qu'ils ne sont pas racistes vis-à-vis des personnes musulmanes. Je dis que ça passe par d'autres sujets et que quand tu es en train de prôner la religion et qu'y compris tu fais venir des religieux pour critiquer, par exemple, les insoumis sur le plateau de Bolloré, ce qu'ils font, hein, ils le font sur les plateaux de Bolloré, la moyenne commence à être un peu difficile à tenir et tout ça donne un sentiment de bazar, de désordre. Là, ce matin, c'était Louis Alliot qui disait qu'ils arrêteraient de livrer des armes à l'Ukraine et de financer la guerre en Ukraine si jamais le RN arrivait au pouvoir. 4 heures plus tard ou 5 heures plus tard, Marine Le Pen dit l'inverse. Ils passent leur temps à dire n'importe quoi, à ne pas se coordonner et à s'embrouiller. Et nous, dans cette période-là, non seulement on a fait les démonstrations de force dont je vous parlais, non seulement on est la force en dynamique dans le moment, mais en plus de ça, eh bien, nous arrivons à mettre en circulation nos thèmes. Alors des fois, c'est pas forcément nous qui le décidons, mais juste on décide de saisir la balle au bon. Exemple, quand il y a eu le débat sur la dette, l'annulation de la dette, bah, c'était un truc qu'avait dit Jean-Luc il y a quelques mois, c'est l'extrême droite qui a décidé de le ressortir sur Twitter, c'est devenu un sujet médiatique, de l'officialité médiatique, et c'est arrivé jusqu'au débat du MEDEF, et on parle de l'annulation de la dette à cet endroit-là. Youpi, tant mieux, on parle au moins d'un sujet de fond économique. Le débat MEDEF, il a aussi permis à Jean-Luc Mélenchon de parler de l'augmentation des salaires, et vous avez vu, les patrons ont rigolé. Voilà, il faut augmenter les salaires, oui, il faut les augmenter, il faut augmenter le SMIC. Grosse barre à l'intérieur du patronat. Vous n'y pensez pas, augmenter le SMIC, mais comment on va se payer 10 000 euros par mois? Comment on va se payer 15 000 euros par mois si jamais on partage la richesse? Eh ben voilà, bingo, on a mis le doigt là où ça fait mal. Il y a une question de partage de la richesse, y compris à l'intérieur de l'entreprise. Et le problème, c'est qu'ils ont rigolé parce que ça les faisait rire, parce qu'ils ont dit augmenter le SMIC, vous n'y pensez pas. Mais... comment dire, ça passe mal, tu vois, les gens qui sont au SMIC et qui voient des gens très bien payés se marrer de « c'est pas possible d'augmenter les salaires », comment vous dire, ça agace un peu, ça met dans un état de tension, on se sent une petite boule au ventre, on n'est pas bien de voir des patrons...

bien le réexercer. Soit aimerait bien que ça soit carrément le MEDEF qui commande. Bref, que toutes ces personnes arrivent avec un truc magique. Les avez-vous entendus ? Il s'agit de la TVA sociale. Ah, la TVA sociale, ça sonne bien, ça a l'air super comme ça. TVA sociale, ça donne l'impression que il va y avoir une TVA qui va être super chouette et qui va permettre de financer le système social. Pas du tout, c'est pas ça. C'est la TVA patronale. Alors, le champion, c'est François Hollande. François Hollande, il a dit, on va augmenter d'un point par an la TVA afin de faire une TVA sociale, ils appellent ça comme ça. Je vais vous dire dans un instant ce que c'est que ce truc vraiment, parce que c'est pas social, c'est patronal, c'est la TVA patronale, hein. Faut pas se tromper. Donc, il dit on va augmenter d'un point par an, comme ça, à la fin, ça fera 3% d'augmentation. Alors déjà, il sait pas compter, parce que si on augmente d'un point par an la TVA, ça fait pas 3 points à la fin, ça fait 5 sur un quinquennat, hein. Si jamais tu fais tous les ans 5 fois 1, ça fait pas 3. Donc ça fait plutôt 5 points d'augmentation de TVA. Et le patron du MEDEF, lui, il a dit 2 points. Donc, il y a peut-être moyen de moyenner, 2 points et demi, 3, oh là là, allez, soyons fous, poussons jusqu'à 4. Et vous entendez des gens qui disent, ah oui, il faut augmenter la TVA, parce que vous comprenez, il n'y a plus d'argent dans les caisses de l'État. Bon, d'accord, et qu'est-ce qu'on a fait, nous, pour qu'il n'y ait plus d'argent dans les caisses de l'État exactement? Expliquez-nous, s'il vous plaît, vu qu'on est en train de se saigner pour essayer de finir le mois avec le même argent qu'on a toujours et qu'on n'en a pas plus qu'avant. Donc, les gens commence à comprendre, de manière de plus en plus forte et de plus en plus sérieuse, qu'il y a une arnaque. Et l'arnaque, elle tient en un mot, ça s'appelle allègement de cotisation. Et c'est pour ça que la TVA sociale n'est pas une TVA sociale, mais une TVA patronale. C'est que l'objectif de cette TVA, cette augmentation de la TVA, ça serait de financer les cotisations patronales qui seraient abrogées dans un nouveau quinquennat pour faire la politique de l'offre, et pour financer l'État et financer notre modèle social trop généreux qui coûte trop cher, blablabla. Donc en fait, ce qu'ils sont en train de vous dire, c'est que comme les patrons, eh ben là, ils ont encore envie d'avoir plus d'argent, encore plus. C'est vrai que le doublement de la fortune des 500 plus grandes fortunes de France sous le macronisme, c'est pas assez. Ils voudraient un triplement sous le prochain quinquennat. Ils voudraient pouvoir se gaver encore plus, et donc il faut bien qu'il y ait quelqu'un qui paye à la fin. Et qui c'est qui doit payer? C'est vous. Voilà, quand vous achetez des produits, il y a une TVA qui est prélevée. Bah, après tout, c'est indolore, hein, un petit point de TVA en plus. Bah, voyons. Et ça, c'est le modèle de gens qui se disent, bah, ça va passer, comme une lettre à la poste, hein, en France, un peuple révolutionnaire. On va dire, il faut payer pour les patrons, et tout le monde va être d'accord. Et ils prennent vraiment les gens pour des imbéciles. Donc nous, quand on arrive et qu'on dit, il faut augmenter les salaires, parce que si vous augmentez les salaires, vous faites l'inverse. Retenez bien ça. Vous augmentez les salaires. Qui c'est qui paye? Parce qu'ils sont là, oui, qui veut payer vos trucs? Déjà, sur le budget de l'État, pour ce qui concerne les fonctionnaires, ça c'est vrai, c'est une certitude. Mais il faut bien voir que quand on verse de l'argent en salaire à des fonctionnaires, il revient en partie sous forme de cotisation pour financer les budgets retraite, chômage, etc. etc. Donc quand vous augmentez les salaires, vous augmentez à la fois, et là je ne parle pas seulement des fonctionnaires, je parle de l'ensemble des salariés, vous augmentez à la fois le salaire brut et du coup le salaire net, mais dans la part entre le brut et le net, vous avez une augmentation de la part des cotisations qui est versée, qui vient financer le système de sécurité sociale, qui vient financer la retraite, qui vient faire en sorte qu'au lieu de se saigner, on a plus d'argent et on participe davantage aux caisses de l'État. Et qui c'est qui paye? Bah, c'est une augmentation du partage entre le capital et le travail. Si vous trouvez normal qu'il n'y ait que ceux qui sont tout en haut de l'entreprise et ceux qui possèdent l'entreprise qui s'enrichissent sur la base de votre travail, si vous trouvez normal, votez pas pour nous. Si vous dites c'est normal, les gens qui ont beaucoup d'argent, ils ont le droit d'en gagner plus parce que moi je travaille pour leur faire gagner de l'argent. Si vous trouvez que c'est normal, très bien, votez à droite. Mais si vous trouvez que c'est pas normal et que il doit y avoir à un moment donné une rémunération du travail qui est à la hauteur du travail fourni et de l'argent que ça fait gagner aux grands capitalistes, et ben faut voter pour nous, parce que nous ce qu'on dit c'est qu'il va falloir prendre un peu sur le capital pour donner sur le travail. Et quand je dis un peu, je suis gentil, parce qu'en vrai, moi j'aimerais bien qu'on prenne beaucoup sur le capital, parce que le capital il s'est bien gavé. Voilà. Et dans cette séquence-là,
bien, je crois qu'on a réussi à faire plusieurs démonstrations d'un coup. Que, un, on est prêt. Deux, qu'on a un programme. Trois, qu'en plus, c'est ce que demandent les gens, à savoir des augmentations de salaire et une augmentation du partage de la richesse et de la valeur dans l'entreprise. Bref, qu'on essaye de donner un truc cohérent. Pourquoi ? Parce que si jamais on ne fait pas rentrer de l'argent dans les caisses de l'État et dans les caisses de sécurité sociale, le seul

l'autre moyen, c'est faire des économies et ensuite se le payer soi-même. Et ça, c'est le modèle qui est proposé par les libéraux quand ils vous parlent d'une part de capitalisation sur la retraite, quand ils vous disent que oui, bon, bah, le chômage, il va falloir raboter, alors qu'on paye tous pour l'assurance chômage. Et que justement, c'est une sécurité qui permet, si jamais on se retrouve au chômage, d'être dans un pouvoir de négociation vis-à-vis du patronat qui est plus important. N'oubliez jamais ça. L'assurance chômage, ça protège les salariés. Ça protège pas que ceux qui se retrouvent au chômage, ça protège aussi les salariés. Parce qu'il se passe quoi si jamais il n'y a pas d'assurance chômage? Si jamais il n'y a pas d'assurance chômage, vous êtes prêt à accepter toutes les conditions de travail et à tout niveau de rémunération. Donc, un patron qui vient vous voir et qui vous dit « Ah, tu es très qualifié pour cet emploi, je t'en propose une misère pour le travail régulier. » Si jamais la personne est contrainte d'accepter parce qu'elle n'a rien et qu'elle n'a aucun filet de sécurité, c'est vous qui êtes déjà dans l'emploi qui êtes menacé. Parce que du coup, il y a une personne qui arrive, qui peut même avoir plus de diplômes, etc., que vous, et qui propose d'être embauché à un salaire inférieur. Et là, on va vous dire, mais enfin, Michel, tu commences à coûter un peu cher, toi, hein, par rapport à un tel ou une telle qui vient d'entrer dans l'entreprise et qui coûte moins cher. Allez, va-t'en. Voilà, c'est ça qui se passe quand on ne défend pas les systèmes de protection collective. Même chose sur la retraite. Si vous commencez à dire que la capitalisation va vous sauver la vie, déjà, un, c'est penser que votre argent aura la même valeur dans le futur, ce qui n'est pas vrai, puisqu'il y a ce mécanisme qu'on appelle l'inflation. Donc, votre argent vaut moins cher dans le futur que ce qu'il vaut aujourd'hui tant qu'il y a de l'inflation. Et par ailleurs, l'inflation, c'est une chose qui permet de résorber la dette parce que précisément, vous avez plus d'argent en valeur numéraire, mais que la valeur réelle de cet argent perd de la valeur dans le temps avec l'inflation. Donc c'est pour ça que les périodes d'inflation, normalement, ça peut être des périodes où l'investissement est bon, puisque vous remboursez plus rapidement la dette que quand il n'y a pas d'inflation, et pire quand c'est la stagflation ou la déflation. Bref, mais vous voyez ce qu'on essaye de faire? On propose des réponses économiques cohérentes et concrètes à une situation pour faire face au changement climatique. Voilà. Bon. Et puis on dit, il y en a certains qui vont devoir mettre la main à la poche. Et en face, rien du tout. En face, saignez-vous. Ah là là, mon Dieu, la catastrophe. On ne peut rien faire. Quand ils ne savent plus et qu'ils n'ont plus d'idées, c'est pas un triptyque, c'est un carré. Le voile, l'immigration, les insoumis, et puis rebelote, ils font le tour à plusieurs fois. Et une fois de temps en temps, c'est spécifiquement les Algériens. Je sais pas ce qu'ils ont contre les Algériens, enfin plus précisément, je sais qu'ils ont toujours pas avalé la guerre d'Algérie pour un certain nombre d'entre eux. N'oubliez pas l'histoire de Jean-Marie Le Pen, hein. N'oubliez pas son histoire personnelle à Jean-Marie Le Pen, et vous comprenez aussi pourquoi, pour un certain nombre de personnes à l'intérieur du Rassemblement National, il y en a certains pour qui ça n'est toujours pas refermé cette période-là. Voilà. Donc tout ça pour vous dire que on est en force dans cette campagne présidentielle, qu'on va continuer, qu'il faut pas faire les fiers à bras, faut pas fanfaronner en mode de toute façon on a gagné d'avance, je sais pas quoi. Non, faut être au combat, organiser, continuer les porte-à-porte, continuer les collages d'affiches, continuer à essayer de convaincre autour de vous, notamment les plus jeunes, essayer de convaincre vos parents ou vos grands-parents, même si c'est pas toujours facile, et vos cercles d'amis, tous ceux qui vous disent quand même sur ce point-là, je suis pas tout à fait d'accord avec vous. Allez-y, convainquez et organisez-vous pour essayer de convaincre largement. Mais globalement, je pense qu'on peut dire qu'on est bien parti

0: AT&T, le numéro 2 des télécoms américains, ont été touchés. De retour des États-Unis, où il a purgé sa peine de 2 ans de prison, Sébastien Raoult est aujourd'hui libre.
1: Vous allez bien ? Allez-y.
0: Âgé de 25 ans, il a grandi dans l'Est de la France et n'a jamais terminé ses études d'informatique. Il accepte de venir nous parler de ses cyberbraqueurs, les Shiny Hunters.
1: Sébastien Raoult, vous avez été condamné aux États-Unis après avoir plaidé coupable des faits de conspiration en vue de commettre une fraude électronique et un vol aggravé d'identité. À présent, vous êtes de retour en France, mais ici, vous avez été mis en examen dans un autre dossier de piratage. Vous êtes toujours sous contrôle judiciaire. Le piratage, c'est terminé.
2: Le piratage, c'est terminé. J'ai compris la leçon. Maintenant, c'est terminé. Maintenant, il y a ce qu'on appelle le hacking éthique. Donc le piratage éthique, où je peux être missionné pour justement déceler des failles dans des systèmes informatiques.
1: Pour aider les entreprises ?
2: Exactement.
1: Alors le groupe de cybercriminels auquel on s'intéresse, les Shiny Hunters, ils ciblent les multinationales, les très grandes entreprises comme celles qui nous entourent. Est-ce que vous les connaissez bien, vous, les Shiny Hunters ?
2: Les connaître bien, c'est un grand mot, parce que Shiny Hunters, c'est... Disons que c'est plutôt une identité en ligne, un pseudo en ligne, qui est là depuis maintenant 2020. Il a gagné une certaine renommée, il est connu, les entreprises aussi le connaissent.
1: Pourquoi votre nom a été associé à Shiny Hunters ?
2: Alors voilà, c'est un concept dans la loi américaine qui s'appelle la conspiration. C'est que si t'as fait certaines bêtises qui ont permis du coup à ces certains Shiny Hunters de faire d'autres choses, et bah dans ce cas, pour eux, t'es quelqu'un des Shiny Hunters. Mmh. Ce qui s'est passé... On était donc 3 lorsqu'on a fait ces attaques contre Microsoft et d'autres entreprises en 2020 pendant le Covid. Parmi ces 3 personnes-là, donc en comptant moi, il y a un mec quoi qui est parti voir un autre mec qui lui a dit voilà j'ai telle base de données, j'ai tel truc, tiens je te les donne, vends-les sur Internet. Donc ce mec-là écrit son pseudo Shiny Hunter sur Internet. Mm-hmm. Il met toutes les bases de données qui viennent de cette attaque. Et donc voilà, c'est comme ça que Shiny Hunter est né en fait.
1: Mais on est d'accord que les Shiny Hunters, c'est un groupe de cyberpirates français au départ.
2: Mmh. C'est ça, c'est bien France.
1: Quel était le but des Shiny Hunters dès l'origine ?
2: C'était vraiment le côté revendre des données et ensuite c'est parti sur de l'extorsion. J'ai vu moi donc des demandes d'extorsion à 1 million de dollars, je vous le dis.
1: Et des, vous dites des, hein, pas une.
2: Ouais, non, il y en a eu plusieurs bien évidemment, mais dans mon affaire j'en ai vu qu'une. Ouais. Et ce qui fait la force justement de ces genres de groupes comme Shiny Hunter, ouais, c'est qu'ils tiennent parole en fait. T'es obligé quand tu fais ça d'avoir un certain nom parce qu'il faut que l'entreprise ait confiance en toi d'une certaine manière.
1: Enfin, qu'elle ait confiance, qu'elle ait peur de toi plutôt, non ?
2: Qu'elle ait confiance, parce que c'est...
1: Confiance au sens où ça ne sera pas révélé.
2: Ok, je vais les payer et ils vont tenir parole.
1: Oui.
2: Mais s'ils ne connaissent pas, bah, ils vont...
1: Donc il faut qu'il y ait un qui ait peur et 2 qui aient confiance.
2: Exactement.
1: C'est ça.
2: Ouais.
1: Pourquoi ce nom, les Shiny Hunters ? On m'a dit que ça venait des cartes Pokémon, c'est ça ? Enfin, d'un jeu vidéo plutôt, Pokémon.
2: Les Pokémon Shiny, c'est des Pokémon très rares, qui sont super durs à attraper. Ouais. On croise vraiment, dans le jeu, on les croise très peu souvent. Mais chasseur de brillants en français, c'est des choses qui brillent, on les chasse. Et je sais pas, une base de données avec des millions de lignes, et c'est quelque chose de brillant.
1: Eh ben, bien sûr. Alors nous, on s'est intéressé à leur braquage de 2025 contre des dizaines de multinationales. Pour le coup, leurs cibles les plus connues, McDonald's, KFC, des cibles françaises comme Air France, Kering, le groupe de luxe. Les pirates, en fait, ils ont volé les données de tous leurs clients et ils les ont fait chanter avec toujours la même technique, on fait fuiter ou vous payez. Comment vous avez réagi en voyant ça ?
2: Je me dis, ok, ça continue encore, quoi. C'est toujours la même chose. Mais là, maintenant, le modèle économique de Shiny Hunters, c'est extorsion, extorsion, extorsion.
1: Ouais, c'est ça.
2: C'est devenu leur business model. Ouais, vraiment.
1: S'attaquer à des grandes multinationales comme celles qu'on a là tout autour de nous à la Défense, est-ce qu'il faut des capacités hors normes en termes de hacking ?
2: C'est surtout là beaucoup de manipulation. La plupart des gros hacks, ça part d'une manipulation de base.
1: Manipulation d'un humain ?
2: Exactement.
1: D'un salarié ?
2: Exactement. Ça peut être donc un faux mail. Par exemple, dans mon cas, c'était quoi ? On envoyait des emails à des développeurs informatiques pour qu'ils nous donnent leur accès. Et voilà, manipuler un humain pour qu'il fasse une action sans qu'il se rende compte qu'il se fasse manipuler, mais qui va donner un accès initial à un hacker. Et ensuite, là, la partie technique va commencer où le hacker va se servir de cet accès pour voilà, siphonner une base de données.
1: Mais le plus important, c'est la relation que vous allez avoir avec un salarié au départ qui va vous ouvrir une porte, en fait.
2: Exactement.
1: C'est ça.
2: C'est trouver qui a la bonne clé, qui est-ce qu'il faut manipuler pour avoir la clé. Et ensuite, une fois qu'on a la clé, bah, c'est là où tout le travail technique va suivre derrière.
1: À votre avis, les Shiny Hunters, une fois qu'ils ont opéré leur braquage, leur extorsion, qu'est-ce qu'ils font du butin?
2: Ils sont flambeurs. Et j'ai été flambeur par un temps, moi aussi.
1: Ah bon?
2: Ouais,
1: vous avez acheté plein de trucs.
2: Pas la même échelle qu'eux, mais voilà. Je m'ai bien amusé. Mais il y a aussi les gens en ligne et les casinos en ligne. Où eux, qui ont des millions quoi, peuvent cramer 500 000 euros, 1 million dans un casino en ligne. Et on va jamais les voir dehors pour conduire des Lamborghini ou quoi que ce soit.
1: Et vous avez acheté quoi quand vous avez flambé?
2: Moi, c'était plus profiter en vacances, c'était des sorties, des choses comme ça, c'est rien à voir avec...
1: Vous ne regrettez pas?
2: Ah si, bien sûr, je regrette toutes les conséquences que ça a eu derrière.
1: Ouais.
2: Quand j'étais plus jeune, quand j'allais par exemple pirater une grosse entreprise, je me disais, ouais, trop bien, moi j'ai 19 ans, j'ai réussi à pirater telle grosse entreprise. Mais on se dit, voilà, ce qu'on a fait chier, pardon, c'est l'entreprise. Mais derrière, en fait, c'est donc quand c'est des fichiers clients qui se baladent dans la nature...
1: Ben
2: au
1: oui.
2: Final, c'est qui derrière qui en paye les conséquences? Est-ce que c'est vraiment l'entreprise ou est-ce que c'est les clients de l'entreprise? Et les clients classiques, hein, qui ça peut être nos pères, nos mères, nos sœurs, nos frères.
1: Et ça, vous en avez pris conscience au bout de 4-5 ans?
2: En grandissant, oui.
1: Et notamment au bout de 2 ans de prison?
2: Franchement, les peines encourues, en tout cas aux États-Unis, elles étaient quand même assez énormes. Moi, je risquais jusqu'à 116 ans de prison.
1: Ah oui, quand même. Combien?
2: 116 ans.
1: Ah oui.
2: Quand on cumule tous les
1: chefs d'accusation
2: qui étaient
1: revenus
2: contre moi, j'ai compris la leçon. Ça m'a quand même bien fait réfléchir d'être entre 4 murs pendant 2 ans et demi. Donc, non, plus jamais.
1: Merci à vous.
2: Merci
1: Sébastien Raoult.

une petite revue de presse. Bien, allons-y. Alors, CRIRAD. Le saviez-vous, la radioactivité, qu'est-ce que c'est? Retrouvez l'essentiel à retenir en 10 phrases. La radioactivité, c'est la propriété qu'ont certains noyaux atomiques de se transformer spontanément en émettant divers rayonnements. Ça vient du dictionnaire Laurobert, radioactivité, dico en ligne. La matière est constituée d'atomes, eux-mêmes composés d'un noyau central autour duquel se déplacent des électrons. Le noyau est composé de particules appelées nucléons, dont il existe deux types, les protons, qui portent une charge électrique positive, et les neutrons, électriquement neutres. Si la plupart des atomes comportent un noyau stable, le noyau des atomes radioactifs est en revanche instable. Il parvient à un état plus stable en se transformant. Lorsque l'instabilité vient d'un excès de nucléons, le noyau, trop lourd, éjecte spontanément une particule composée de 2 neutrons et 2 protons, dite particule alpha. Lorsque l'instabilité provient d'un déséquilibre entre protons et neutrons, un neutron se transforme en proton ou l'inverse. La particule éjectée, dite bêta, est soit un électron, soit un positon, c'est-à-dire l'équivalent positif de l'électron. Une transformation alpha ou bêta est appelée désintégration ou transmutation. Souvent, le nouveau noyau, issu de la désintégration, comporte encore un surcroît d'énergie dont il se débarrasse en émettant des rayonnements électromagnétiques, dits rayonnements gamma. Les rayonnements alpha, bêta et gamma sont ionisants. Ils sont suffisamment énergétiques pour arracher des électrons aux atomes qu'ils rencontrent sur leur trajet. Eh ben, voilà. Alors, autre chose, Vosges matin du samedi 19 2026, par exemple, la Bresse, le lieutenant de Marcilly, une figure méconnue de la piquante pierre, venu de Londres quelques jours avant les combats, le lieutenant Jean Chassin de Marcilly a pris part à la défense du maquis de la piquante pierre en septembre 1944. Michel Lemaire retrace son parcours et les conditions de son engagement aux côtés des résistants. Le lieutenant donc Chassin de Marcilly, envoyé par les services secrets de la France libre, l'officier rejoint le maquis quelques jours seulement avant la bataille. Ce que c'était très très positif. Bon, peut-être, sûrement. Hein. Quel rôle pendant la bataille? Lorsque l'attaque allemande débute le 20 septembre vers 8h30, ces hommes maintiennent leur position entre le Ronfin et Gemnaufin. Malgré les tirs de mortier, après le décrochage, il rassemble les combattants disponibles et cherche à organiser une contre-attaque, mais les autres formations ont déjà quitté leur position. Alors, il, au pluriel, gagne le haut du taux où il retrouve le lendemain le commandant Gonan et la mission interalliée. Le groupe poursuit ensuite ses actions jusqu'au début octobre. Alors, Michel Lemaire, président du Souvenir français du canton de la Bresse et historien, revient sur le rôle méconnu du lieutenant de Marcilly à la piquante pierre. Ça sera étudié très en détail, le rôle des envoyés de Londres pour encadrer les maquis vosgiens qui connaissaient bien le secteur, etc., etc., qui étaient commandés par des gens qui connaissaient assez peu le secteur, hein, et qui avaient une idée de la résistance. Neuchâteau, premier secours, chacun peut être acteur des gestes qui sauvent. Au centre hospitalier de l'Ouest Vosgien, l'ensemble du personnel, soignant ou non, doit être formé au premier secours. Régulièrement, des sessions de formation aux gestes qui sauvent ont lieu au sein des sites de Neuchâteau et Vittel, et pas seulement à l'occasion de la journée mondiale des premiers secours. La formation aux gestes et soins d'urgence peut s'avérer efficace pour tout un chacun, pas uniquement les personnels de santé. Vittel, la centrale solaire de la Croisette, inaugurée après plus d'un an de travaux. Après plus d'un an de travaux, la nouvelle centrale solaire de la Croisette a été inaugurée ce jeudi en fin de matinée à Vittel. Nous sommes le samedi 19 septembre, journal, portée par la communauté de communes Terre d'eau, avec Urba Solar et la cité thermale. Elle compte
7700 panneaux et doit produire près de 5,65 gigawatts d'électricité renouvelable par an. 5,65 gigawatts d'électricité. D'électricité. Alors, le projet s'étend sur 5,3 hectares, donc 4,89 hectares d'emprise pour la centrale. Au total, 7700 panneaux photovoltaïques ont été installés au nord de la parcelle. L'équivalent de la consommation électrique de 60% des habitants de Vittel. Alors ça, je le relis. L'équivalent de la consommation électrique de 60% des habitants de Vittel. Oh, ils sont favorisés, les gens de Vittel, hein, par rapport à nous. Eh oui, le solaire, ça fait pas de bruit, c'est... Enfin, bon, c'est de l'électricité décentralisée, produite par le territoire, au service du territoire. Voilà. La centrale au sol accueillera l'éco-pâturage ovin. Pour le maire, l'économie et l'environnement sont totalement liés. Rima Hassan porte plainte contre Laurent Nunez. Rima Hassan a porté plainte demain devant la Cour de justice de la République contre le ministre de l'Intérieur, Laurent Nunez, pour violation du secret de l'enquête. Le ministre s'est défendu jeudi d'avoir révélé à la presse une information inexacte sur la drogue qu'aurait détenue l'eurodéputé LFI en avril lors d'une garde à vue. Santé. La vaccination infantile recule en Europe. Chaque année, 4,4 millions de vies sont sauvées par la vaccination. Chaque année, 4,4 millions de vies sont sauvées par la vaccination. Et en retrait quand même. 54 milliards d'économies, qui va payer ? Retraités, fonctionnaires, collectivités, entreprises. Mais sur qui vont peser les 54 milliards d'économies du budget 2027 annoncé par le Premier ministre Sébastien Lecornu ? L'intersyndicale avait appelé à la grève le 13 mars 2025 déjà pour protester contre des mesures budgétaires. Bis repetita. Ah, bis repetita. What is it? Le 29 septembre. C'est de l'anglais. Bis repetita, non? Ça serait du latin. Ah bon. Les ménages entre retraités et bas revenus. Michel Fournier, Vosges, quitte le gouvernement pour retrouver les maires ruraux. Comme annoncé, Michel Fournier, ministre délégué chargé de la ruralité, démissionne du gouvernement afin de retrouver son poste de président de l'Association des maires ruraux de France. Qu'est-ce que ça signifie? Bon, alors aussi, ça c'était les journaux, hein, Vosges Matin. Alors je suis retombé aussi sur un petit bouquin dont j'avais peut-être déjà lu des passages, je ne me souviens plus. Les Jacques Delarue, les nazis sont parmi nous. C'est un livre qui a été écrit il y a quelques années déjà, hein, 1970 par là, hein, donc voilà. Alors la préface, Jacques Delarue n'a pas en Belgique la réputation et l'audience qu'il mérite. Pourtant sa compétence est exceptionnelle et il est sans doute avec Simon Wiesenthal l'homme qui connaît le mieux certains aspects du fascisme. Alors je saute pas mal de lignes parce que le petit livre, hein, on peut pas le lire en totalité. Ce qu'il y a de tragique... on devrait le lire en totalité. Moi, je l'ai lu en totalité. J'ai même souligné des passages, des titres, etc. Ce qu'il y a de tragique, de redoutable et d'insuffisamment aperçu dans l'histoire du fascisme, de ses crimes et de ses aberrations, c'est qu'elle ne s'est pas achevée par la mort ignominieuse des dictateurs en 1945. Le feu mortel a continué de courir sous la cendre, le virus de circuler dans l'humanité. Le moment est venu où de nouveaux foyers d'incendie s'embrasent,
où des poussées de fièvre nouvelles se déclarent. L'Europe et le monde ont trop souffert de la première épidémie de rage fasciste, pour ne pas tenter de se prémunir contre ces résurgences. C'est ici qu'apparaissent la valeur et l'utilité des travaux comme ceux que poursuit Jacques Delarue. Alors ce livre, il a été édité en 1968. Alors, Kriegsfibel. Bertolt Brecht écrivait à la fin de sa Kriegsfibel, « Le ventre est encore fécond, d'où a surgi la chose immonde. » Bertolt Brecht. « Le ventre est encore fécond, d'où a surgi la chose immonde. » Leurs paroles véritablement prophétiques ne furent pas entendues. Peut-être l'expérience des années 1933-45 fut-elle trop épouvantable et son horreur dépassa-t-elle nos facultés de compréhension et de mémoire. Nous avons vécu dans une manière de trompeuse sécurité et de confortable ignorance. Pourtant, ceux qui savent, ceux qui n'ont cessé de se pencher sur le problème de la renaissance du nazisme, constatent aujourd'hui combien le danger est redevenu proche et combien il est menaçant. Delarue est l'un de ces hommes qui savent. Comme le remarque l'auteur, ce fut la guerre froide qui empêcha le démantèlement complet de la machine fasciste. Et qui permet aujourd'hui sa patiente remise en place. Si l'exemple de l'Allemagne fédérale est particulièrement significatif sur ce point, il ne faudrait pas pourtant s'imaginer qu'il soit le seul. Delarue y attire l'attention et son petit livre nous fournit à ce sujet de précieuses indications, notamment sur ce qui se passe dans notre propre pays. Les racines du fascisme, je passe des paragraphes, les racines du fascisme sont économiques. Sans doute, Jacques Delarue le sait-il, mais il ne me paraît pas l'avoir dit avec assez de clarté. Dès lors que les alliés occidentaux se refusaient à détruire, dans l'Allemagne vaincue, les fondements économiques du nazisme. On pouvait tenir pour assurer qu'il renaîtrait. Le maintien de la grosse industrie, de la finance centralisée, leur sauvetage, entraîné par voie de conséquence, le maintien de l'état-major et la mansuétude envers les criminels. Jacques Delarue insiste admirablement sur la collaboration qui existe et n'a cessé d'exister entre les fascistes des différents pays du monde. Son petit ouvrage est parfait sur ce point. Il ne me paraît pas insister suffisamment sur les liaisons internationales qu'entretiennent les différentes branches du capitalisme de combat. Alors, conférence donnée à Bruxelles au Cercle d'éducation populaire le 22 novembre 1967. Texte complet revu par l'auteur. Les mesures de survie du nazisme. À la fin du mois de novembre 1966, le monde entier, et plus particulièrement les pays d'Europe qui avaient été occupés, découvraient avec stupeur qu'un parti néo-nazi, le NPD, venait de remporter des succès importants aux élections de Bavière, 1966. 15 sièges de députés, l'absorption, l'élimination du FDP, qui jusqu'alors était le parti de droite traditionnel, et une entrée en force dans la politique allemande. Cette stupéfaction teintée de crainte était elle-même un phénomène surprenant pour toutes les personnes averties qui suivent la politique allemande avec intérêt et aussi pour les historiens, car les tentatives de reconstitution des mouvements nazis dataient effectivement de bien longtemps. Et c'est dès l'immédiate après-guerre qu'on avait pu les signaler et les repérer non seulement en Allemagne, mais un peu partout dans le monde, et jusque dans les pays occupés, comme la France. Comment une telle chose avait-elle été rendue possible ? Comment, moins de 20 ans après une guerre au cours de laquelle le nazisme avait couvert l'Europe de sang, était-il possible ?
que cette idéologie puisse encore trouver des défenseurs et des gens qui se réclamaient plus ou moins ouvertement d'elle pour essayer de créer des mouvements visant à lui redonner le pouvoir. Alors je m'en tiendrai pour l'instant ici à la page 12.

0: est très futuriste.
1: Mais aussi le poste de soudure laser, je pense.
0: Contrairement aux idées reçues, les ingénieurs de BYD gagnent entre 4 000 et 8 000 euros par mois. Autant que s'ils étaient en Europe.
1: Ici, c'est l'atelier 3. On soude le bas de caisse et l'habitacle. L'atelier mesure 71 000 mètres carrés et produit 55 voitures par heure avec 670 robots.
0: Voici la chaîne du modèle vert émeraude de l'Opéra de Paris. La force de la marque, c'est de n'avoir presque aucun sous-traitant, contrairement aux constructeurs occidentaux et japonais. À part les vitres et les pneus, ils fabriquent toutes les parties de la voiture, 24 heures sur 24. Une intégration verticale maximum qui fait gagner du temps et de l'argent.
1: Et là, vous voyez, c'est ici qu'on installe la batterie Blade, la partie la plus chère de la voiture.
0: Ce qui frappe aussi, c'est le nombre de robots. Nous sommes dans l'usine automobile la plus automatisée du monde. Convoyeur de pièces autonomes.
1: Je vais vous montrer un truc magique.
2: Il s'arrête tout seul.
0: Industriels polyvalents qui peuvent passer d'un modèle à l'autre sur une même chaîne. Les voitures électriques sont plus faciles à automatiser. Moins de mécanique, de tuyauterie et d'assemblage qu'avec les moteurs thermiques. Comment adaptez-vous les modèles entre la Chine et l'Europe?
1: Attendez. Ils veulent comparer les standards chinois et européens.
0: Entre culture du secret chinoise et enjeux concurrentiels colossaux, l'attaché de presse veille au grain.
3: On ne peut pas répondre sur les standards. Ils veulent savoir les différences entre les standards chinois et européens.
1: Ah d'accord, les gros. Eh bien, les Chinois préfèrent les grosses voitures de catégorie D ou E. C'est un symbole de statut social. Et ils aiment bien les équipements comme les frigos ou les sièges massants. Les Européens, eux, veulent des voitures plus petites, B ou C. Ils font attention aux mécanismes, suspension, distance de freinage, etc.
0: Les modèles sont les mêmes, mais vendus plus cher chez nous qu'en Chine, à cause des surtaxes douanières de 30% mises en place par l'Europe pour protéger sa souveraineté industrielle. Êtes-vous fier que votre entreprise soit la première dans l'électrique?
1: Pour arrêter. Pourquoi toutes ces questions?
0: Arthur en a marre. Et c'est l'heure de la pause. Ping-pong, sport ou cantine, au choix.
4: Faut voir grand-mère et sa poitrine, grand-mère et ses usines.

0: que vous vous engagez aujourd'hui à ce que la France de Jean-Luc Mélenchon soit une France sans milliardaires?
1: Je vais faire quelque chose de plus raisonnable. Je m'engage absolument à tout faire pour qu'il n'y ait plus de pauvres. Parce que j'adore vos applaudissements d'il y a un instant. Vous vous rappelez la fois où Macron avait dit « J'espère que la jeunesse de mon pays rêve d'être milliardaire. » Eh ouais. Et alors, moi j'avais dit « Non, moi j'espère pas ça parce que c'est immoral d'être milliardaire. » Et on m'a dit « Mais qu'est-ce qu'il y a d'immoral, bah ? Comment tu peux ne pas savoir ? Comment tu peux ne pas savoir que l'accumulation que tu fais se fait au détriment des autres, enfin ? Il n'y a pas besoin d'être un aigle pour le comprendre. » Et non, mais je dis tout ça parce que, vous savez, il y a les débats entre gens de bonne compagnie. Alors, ils disent, oui, alors vous n'aimez pas les riches. Et alors, il y a toujours quelqu'un qui est très intelligent pour dire, moi, c'est pas le fait qu'il y ait des riches qui me pose problème, c'est qu'il y ait des pauvres. Et t'es obligé de dire, tu vois pas le rapport entre les deux? Tu vois pas que, bon, ben c'est mécanique. Par conséquent, c'est la pauvreté qu'on va éradiquer, donc organiser les choses différemment. C'est pas si compliqué que ça à faire. C'est une affaire d'impôts, c'est une affaire de succession. Tout ça, ça se calcule. Hein ? C'est bien organisé.